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1: Bonjour à tous, c'est l'heure de votre horoscope pour ce 30 août avec les béliers tout d'abord. Vous serez vraiment efficace aujourd'hui. Taureau, tendresse et harmonie sont à prévoir avec votre partenaire. Les gémeaux, la journée s'annonce chargée, mais vous avez de la vitalité à revendre. Cancer, vous manquerez cruellement de volonté. Mais les lions, le conseil du jour tient en un mot, tranquillité. N'hésitez pas à vous isoler si c'est nécessaire. Vierge, vos pensées seront confuses par moments aujourd'hui. Les balances, vous ne laisserez rien au hasard et vous allez vous concentrer sur les moindres détails. Scorpion, il faudra savoir vous adapter, mais on va vous y aider. Sagittaire, vous êtes heureux et cela se voit. Capricorne, vous avez besoin de prendre du recul, c'est la bonne période pour le faire. Les Verseaux, tout ira pour le mieux et vos amis ne sont pas étrangers à cela. Enfin les Poissons, ce sera cool et décontracté. Très bonne journée à tous.

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Bonjour à tous, nous sommes aujourd'hui le 30 août, jour où nous souhaitons une bonne fête au fiacre. Bon anniversaire à vous qui atteignez un 30 août, c'est un point en commun que vous avez avec le joueur de MMA Cédric Doumbé, le youtubeur Carlito, mais également Loana, Cameron Diaz, Valérie Benaïm, Laurent Delahousse, Yves Calvi et Geneviève de Fontenay. Ça s'est passé un 30 août 1483, Charles VIII devient roi de France. Le 30 août 1963, c'est la mise en place du téléphone rouge, ligne de communication directe entre les États-Unis et l'Union soviétique. Et le 30 août 2016, c'est la démission d'Emmanuel Macron de son poste de ministre. Le dicton du jour, à la Sainte-Fiacre, soleil ardent, pour 8 jours encore du beau temps. Très bonne journée à tous!

0: Il est 7h.
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2: Bonjour à tous, l'essentiel de l'actualité, un violent incendie en cours en Corse. Hier, il avait déjà parcouru environ 130 hectares de végétation dans le Cap Corse. Près de 200 pompiers sont mobilisés pour stopper la progression des flammes dans le maquis. D'importants moyens aériens sont engagés. Nouvelle dynamique dans la course à la présidentielle de 2027. Selon un sondage Elab publié hier, Marine Le Pen reste largement en tête des intentions de vote au premier tour avec environ 35% des voix. Derrière, Jean-Luc Mélenchon recule à 14% et se voit dépasser par Édouard Philippe, tandis que Raphaël Glucksmann, lui, progresse. La candidate du RN est donnée gagnante au second tour dans tous les cas de figure. En cyclisme, coup de tonnerre sur le Tour d'Espagne. Tadej Pogacar a été contraint à l'abandon hier lors de la 8e étape après une lourde chute à 32 km de l'arrivée. Maillot rouge et ultra favori de l'épreuve, le Slovène souffre d'une fracture de la clavicule gauche, d'une fracture cervicale et d'une commotion cérébrale. Et en foot, Strasbourg a battu Lens 2-1 hier. Même score pour 3 face à Lorient. Angers a renversé Auxerre 3-1, Brest et Toulouse ainsi que Lyon et Le Havre se sont quittés sur un match nul. Le Paris FC reçoit Nice à 15h, Rennes affrontera Le Mans à 17h15, Monaco reçoit Marseille en clôture ce soir à 20h45.

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1: Bonjour à tous, c'est l'heure de votre horoscope pour ce 30 août avec les béliers. Tout d'abord, vous serez vraiment efficace aujourd'hui. Taureau, tendresse et harmonie sont à prévoir avec votre partenaire. Les gémeaux, la journée s'annonce chargée, mais vous avez de la vitalité à revendre. Cancer, vous manquerez cruellement de volonté. Mais les lions, le conseil du jour tient en un mot, tranquillité, n'hésitez pas à vous isoler si c'est nécessaire. Vierge, vos pensées seront confuses par moments aujourd'hui. Les balances, vous ne laisserez rien au hasard et vous allez vous concentrer sur les moindres détails. Scorpion, il faudra savoir vous adapter, mais on va vous y aider. Sagittaire, vous êtes heureux et cela se voit. Capricorne, vous avez besoin de prendre du recul, c'est la bonne période pour le faire. Les Verseaux, tout ira pour le mieux et vos amis ne sont pas étrangers à cela. Enfin les Poissons, ce sera cool et décontracté. Très bonne journée à tous.

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1: Et dans votre télé pour ce dimanche 30 août, je vous propose de retrouver le film Cash, un film avec Raphaël Quénard ou encore Antoine Gouy. Daniel et son ami Scania travaillent à l'usine de parfums de luxe Breuil à Chartres. Les deux amis découvrent une faille dans la sécurité de l'usine qui leur permet de voler des bouteilles de parfum. Leur stratagème fonctionne sans problème au quotidien jusqu'à ce que Daniel rencontre Virginie, la directrice des ressources humaines de l'usine, dans une discothèque. Contre toute attente, la directrice des ressources humaines décide d'aider Daniel et Scania car elle vient d'être écartée du poste de directrice de l'usine qui lui avait été promis. La petite combine des deux amis se transforme alors en un système élaboré qui leur permet de dérober des millions d'euros en bouteilles de parfum avec la complicité d'une dizaine d'employés. Cash, c'est donc une comédie dramatique à retrouver ce dimanche sur la chaîne TFX en inédit. On a également sur TF1 Spider-Man Far From Home, sur France 2 le film Alors on danse, sur France 3 en inédit la série Brokenwood, sur France 5 Les 100 lieux qu'il faut voir, le chemin de Chartres au Mont-Saint-Michel, sur M6 on retrouve un épisode de Capital, Bon et pas cher, enquête sur les places tard de l'été, sur Arte du cinéma avec La Firme, sur France 4 en inédit, en direct même, on retrouve The Cure, Rock en scène. Sur W9, c'est le film Les Secs Pas. Sur TMC, Esprit Criminel. Sur la chaîne Gulli, MacGyver. Sur C-Star, Chicago Fire. T18, L'Homme du Destin. Novo 19, De Bonnes Ondes à Caissant. Sur TF1 Série Film, on retrouve Le Paris. Sur Sister, Edge of Tomorrow. Et on termine avec RMC Story qui nous propose Flic Story, Police Nationale de Royan. Très bonne soirée télé avec Delta FM.
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2: Dans votre agenda de ce week-end des 29 et 30 août sur Delta FM, l'Office de tourisme de la Grande Motte vous propose de voyager dans le temps à travers différents quartiers de la ville de 21h à minuit avec une programmation musicale mettant à l'honneur les tubes des années 60 aux années 80. Au couchant, retrouvez un show de transformistes et le DJ ABC. Au quai d'honneur, c'est le DJ Joe et DJ Dead avec Smooth by No One. Sur le front de mer, c'est un show performance avec DJ Teddy. Et au ponant, retrouvez DJ Arnaud. L'événement est en accès libre et vous pouvez retrouver la programmation complète des quartiers ainsi que des décennies sur le site de l'Office de tourisme de la Grande Motte. Et également, les traditions taurines s'installent dans les arènes de Sommières pour une course camarguaise de niveau As. Oui, c'est le trophée des As, organisé par le club taurin sommierois de son pays. Un rendez-vous incontournable pour admirer l'agilité des raseteurs face au taureau roi de la piste. Dans les arènes de Sommières, retrouvez le trophée des As donc ce dimanche de 16h30 à 18h30. Et pour finir, la mythique Feria de Saint-Gilles conclut ses festivités avec un week-end d'anthologie rythmé par les traditions camarguaises. Ce samedi, c'est la journée à l'ancienne. Vêtus de blanc et d'un foulard rouge, participez à cette grande journée festive animée par la Peña Los Caballeros. Au programme déjeuner au pré, abriva des bandits en ville avec la Manado Banel, un apéritif Big Mousse, la course de taux aux arènes Émile Biot à 16h30, messe solennelle et procession, grande défilée à l'ancienne à 19h30 et puis la brivade bandide de nuit. Et pour dimanche, c'est la journée de la gaz animée par la Peña La Provençale. Cette journée met à l'honneur la spectaculaire gaz de Lou Broncas au canal à 10h30, suivie d'une brivade bandide de 15 taureaux à midi. L'après-midi, place à la course de l'avenir, la course à l'avenir avec la première journée de la biche d'argent à 16h30 et puis ensuite festival de la brivade à 19h30 et enfin la grande soirée de clôture aux arènes à 22h avec taureau piscine, musique, restitution des clés de la ville par les jeunes et puis feu d'artifice. La fête de Saint-Gilles s'est retrouvée donc ce week-end, ce samedi et ce dimanche en clôture et on vous souhaite un très bon week-end et très bonne sortie avec Delta FM.
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0: 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Il est 8h. 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
2: Bonjour à tous. L'essentiel de l'actualité, un violent incendie en cours en Corse. Hier, il avait déjà parcouru environ 130 hectares de végétation dans le Cap Corse. Près de 200 pompiers sont mobilisés pour stopper la progression des flammes dans le maquis. D'importants moyens aériens sont engagés. Nouvelle dynamique dans la course à la présidentielle de 2027. Selon un sondage Elab publié hier, Marine Le Pen reste largement en tête des intentions de vote au premier tour avec environ 35% des voix. Derrière, Jean-Luc Mélenchon recule à 14% et se voit dépassé par Édouard Philippe, tandis que Raphaël Glucksmann, lui, progresse. La candidate du RN est donnée gagnante au second tour dans tous les cas de figure. En cyclisme, coup de tonnerre sur le Tour d'Espagne. Tadej Pogacar a été contraint à l'abandon hier lors de la 8e étape, après une lourde chute à 32 km de l'arrivée. Maillot rouge et ultra favori de l'épreuve, le Slovène souffre d'une fracture de la clavicule gauche, d'une fracture cervicale et d'une commotion cérébrale. Et en foot, Strasbourg a battu Lens 2-1 hier. Même score pour 3 face à Lorient. Angers a renversé Auxerre 3-1. Brest et Toulouse, ainsi que Lyon et Le Havre, se sont quittés sur un match nul. Le Paris FC reçoit Nice à 15h. Rennes affrontera Le Mans à 17h15. Monaco reçoit Marseille en clôture ce soir à 20h45.

Bonjour à tous, c'est l'heure de votre horoscope pour ce 30 août avec les béliers tout d'abord. Vous serez vraiment efficace aujourd'hui. Taureau, tendresse et harmonie sont à prévoir avec votre partenaire. Les gémeaux, la journée s'annonce chargée, mais vous avez de la vitalité à revendre. Cancer, vous manquerez cruellement de volonté. Mais les lions, le conseil du jour tient en un mot. Tranquillité, n'hésitez pas à vous isoler si c'est nécessaire. Vierge, vos pensées seront confuses par moments aujourd'hui. Les balances, vous ne laisserez rien au hasard et vous allez vous concentrer sur les moindres détails. Scorpion, il faudra savoir vous adapter, mais on va vous y aider. Sagittaire, vous êtes heureux et cela se voit. Capricorne, vous avez besoin de prendre du recul, c'est la bonne période pour le faire. Les Verseaux, tout ira pour le mieux et vos amis ne sont pas étrangers à cela. Enfin les Poissons, ce sera cool et décontracté. Très bonne journée à tous.

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Bonjour à tous, nous sommes aujourd'hui le 30 août, jour où nous souhaitons une bonne fête au fiacre. Bon anniversaire à vous qui atteignez un 30 août, c'est un point en commun que vous avez avec le joueur de MMA Cédric Doumbé, le youtubeur Carlito, mais également Loana, Cameron Diaz, Valérie Benaïm, Laurent Delahousse, Yves Calvi et Geneviève de Fontenay. Ça s'est passé un 30 août 1483, Charles VIII devient roi de France. Le 30 août 1963, c'est la mise en place du téléphone rouge, ligne de communication directe entre les États-Unis et l'Union soviétique. Et le 30 août 2016, c'est la démission d'Emmanuel Macron de son poste de ministre. Le dicton du jour, à la Sainte-Fiacre, soleil ardent, pour 8 jours encore du beau temps. Très bonne journée à tous!

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2: Bonjour Gabriel, bonjour Henri, bonjour à tous les auditeurs de Delta FM et de Radio Lengado.
3: Bonjour à tous.
1: Merci. Dès que va nous contar.
2: Vous vous parlez encore d'un homme qui s'appelle Kainung R. Kade. C'est un texte d'Eliane Laporte.
1: Ah, Eliane Laporte.
2: Qui a créé la radio, non? Enfin, à l'origine, à l'origine de la radio.
1: Voilà, qui a créé aussi le Clengado, Canto de Gamorte, qui a débuté justement tout a commencé par la radio Ligende ici.
2: Ah, bon.
1: Et Eliane
3: qui s'est fait au grand,
1: qui est en radio Espigueta.
3: Arlette Mastangelo.
1: Marcella, non?
3: Arlette Mastangelo.
1: Ah, Arlette. Et mais Arlette Mastangelo, oui, qui animait quelle émission. Et c'est récampable justement Henri, c'est récampable Lucien Fromental, c'est récampable Clément Surguet. C'est vrai qu'en bas, quand il y avait, je ne me souviens pas.
3: Il y en a un qui venait
1: des Jonquières. Non?
3: Vers les Cévennes, il y en a un qui venait de plus haut que. Je sais plus dire. C'était assez loin quand même, il venait de loin.
1: Imaginez à vous un peu. À l'origine ici, bon, c'est une émission que ça mérite d'être maintenue et j'espère qu'il y ait encore de la maintenir tant que poudin. Alors, grand merci Delta FM et grand merci de Tambay, le Cirque Lengado, de diffuser notre émission. Alors, à te.
2: Alors, à Cadet.

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1: Tu conteras la fin de l'histoire des cadets. Et pas cadet Rousseau.
0: Non.
1: Cadet Ruffelli. 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Ouais, et le cousin de Nicole, justement. Estirado disque Sarah, si Provence était chantée.

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1: vous continuez l'histoire des cadets. Après l'école, envisagèrent pas d'y trouver un travail, comme s'écrit haïtien les réponses négatives. 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
0: Il faut penser que quand on parle de hockey, semblerait que le hockey des Américains vient des mi-journaux qui travaillaient sur les quais en Amérique. Disons que quand c'est passé par les causes, ils disaient OK. Et les Américains ont interprété comme OK. Okay.
1: D'accord.
0: C'est une version de l'aigle mortain, alors on ne savait pas c'est bon ou pas. C'est vrai que l'Amérique fut constituée par un moulin d'hygiène force à verrouiller, mais il y a des hygiènes au milieu. Ben brave monde, si ça cabe l'hygiène ici, vous disiez en tout.
1: À demain et au coquelin.

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2: Bonjour à tous, l'essentiel de l'actualité. La campagne pour la présidentielle de l'an prochain s'accélère. À droite, David Lisnard a de nouveau défendu hier l'idée d'une primaire pour éliminer les macronistes et éviter la division. À gauche, Olivier Faure prépare aussi le terrain lors de l'université d'été du PS à Blois. Il a jusqu'au 15 septembre pour se déclarer candidat à la primaire. Le bilan s'alourdit au Népal après les crues dévastatrices à la frontière chinoise. On parle maintenant d'au moins 734 morts et près de 2500 disparus, dont 4 Français. Sur place, les recherches se poursuivent pour retrouver des survivants. Au moins un mort et 5 blessés en marge d'une fusillade lors d'une rave party en Suisse à Aarau vers 3h du matin. Plusieurs tirs ont visé une foule. La zone est complètement bouclée par les forces de l'ordre. Le ou les suspects sont toujours activement recherchés. Et puis du foot, suite et fin de cette deuxième journée de Ligue 1. Aujourd'hui, le Paris FC reçoit Nice à 15h. Rennes affrontera Le Mans à 17h15. Et puis Monaco reçoit Marseille en clôture ce soir à 20h45. Hier, Strasbourg a battu Lens 2-1. Même score pour 3 face à Lorient. Angers a renversé Auxerre 3-1. Brest et Toulouse, Lyon et Le Havre se sont quittés sur un match nul.

0: Bonjour à tous, nous sommes aujourd'hui le 30 août, jour où nous souhaitons une bonne fête au fiacre. Bon anniversaire à vous qui atteignez un 30 août, c'est un point en commun que vous avez avec le joueur de MMA Cédric Doumbé, le youtubeur Carlito, mais également Loana, Cameron Diaz, Valérie Benaïm, Laurent Delahousse, Yves Calvi et Geneviève de Fontenay. Ça s'est passé un 30 août 1483, Charles VIII devient roi de France. Le 30 août 1963, c'est la mise en place du téléphone rouge, ligne de communication directe entre les États-Unis et l'Union soviétique. Et le 30 août 2016, c'est la démission d'Emmanuel Macron de son poste de ministre. Le dicton du jour, à la Sainte-Fiacre, soleil ardent, pour 8 jours encore du beau temps. Très bonne journée à tous.
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1: Tout cet été, on se retrouve dans un endroit absolument incroyable du territoire, c'est l'Espiguette et particulièrement le phare. Je suis avec sa responsable Florinesco, bonjour.
2: Bonjour.
1: Et donc on a ce patrimoine bâti et tout autour ce patrimoine naturel avec ses dunes, sa végétation et évidemment qui dit espace naturel dit qu'il y a du monde qui y habite et quand je parle de monde, je parle pas forcément des humains.
2: Exactement, il y a énormément de faune autour du phare. Donc on parle souvent des oiseaux en Camargue, mais s'ils sont présents, c'est aussi parce qu'il y a des insectes, parce qu'il y a des reptiles, etc. Donc c'est voilà, on a une faune qui est très très très riche. D'ailleurs là autour de nous aujourd'hui, on entend énormément les cigales. Mais il n'y a pas que ça. Il y a notamment sur la plage de l'Espiguette le gravelot à collier interrompu. Le gravelot à collier interrompu, c'est un tout petit oiseau, ce qu'on appelle des limicoles, hein, même famille que les échasses, les avocettes, et les chevaliers, les bécassos. Et donc ce petit gravelot, il a une particularité, c'est qu'il mange dans la laisse de mer. La laisse de mer, c'est tout, vous savez, quand on ramasse les petits coquillages, les choses comme ça. Donc c'est très important de laisser cette laisse de mer sur la plage parce que notamment cet oiseau va venir se nourrir des petits vers qui vivent autour, des petits crustacés, des talitres, c'est une petite crustacée qui vit dans la laisse de mer. Ce petit gravelot, il va aussi nicher au milieu des dunes. Il a la particularité d'avoir un œuf qui est de la couleur du sable. Et donc forcément, cet œuf, eh ben, il se camoufle beaucoup. Et donc ce petit gravelot, il va avoir son nid à l'intérieur. Ensuite, qu'est-ce qu'on a d'autre comme oiseau? Eh bien, on a des laridés. Laridés, ce sont évidemment les goélands, les mouettes, mouettes mélanocéphales, mouettes rieuses, et les sternes, ce qu'on appelle les hirondelles de mer. Donc au-dessus du phare, on voit très régulièrement passer ces sternes qui vont nicher plus dans les terres. Elles ont besoin d'avoir un nid qui est au milieu de l'eau. Donc au milieu des lagunes, une lagune c'est un étang ou un marais qui est relié à la mer, et sur lesquelles, dans ces lagunes, parfois, il y a des petites îles. Et comme ça, elles se protègent des prédateurs terrestres. Elles se protègent du renard, notamment. On a donc toutes ces espèces-là. Dans les lagunes, on a évidemment notre fameux flamant rose, qui lui est l'emblème de notre territoire. Et puis ensuite, on entend, là, par exemple, du rossignol, du loriot, des petits...

0: dans la boutique, il n'achète jamais rien, hein, mais il rentre dans notre boutique. Voilà, donc ça fait partie des petits moments de vie qu'on a quand on est en pleine nature. Et puis, on s'aperçoit que les animaux, ils s'adaptent. Et puis, ils apprennent. Ils apprennent les lieux où ils sont tranquilles et où ils sont préservés.
1: Et voilà, c'est ce que j'allais dire. C'est pour ça aussi que certains animaux peuvent évoluer aussi tranquillement dans des espaces comme ça. C'est parce qu'on a des espaces qui sont préservés volontairement. Ce ne sont pas des animaux de compagnie, il faut le rappeler. Et c'est parce qu'on respecte toute cette faune et cette flore autour dans des espaces protégés qu'on peut avoir toute cette richesse.
0: Exactement. Il faut s'imaginer que si on a une pépite paysagère comme ça, c'est qu'on a des mesures de protection. Mesures de protection du paysage, mais aussi mesures de protection de la faune et de la flore. Autour du phare, on a une grosse zone Natura 2000. Donc une zone Natura 2000, c'est une reconnaissance de la richesse des espèces patrimoniales, hein, faunistiques ou floristiques, à l'échelle de l'Europe. Et sur ces zones Natura 2000, eh bien, on va tout faire pour préserver ces espèces. Donc ça va être des suivis naturalistes pour mieux connaître les espèces, pour les inventorier. Et puis ensuite, ça va être des mesures de protection. Comment est-ce qu'on fait pour sensibiliser à la protection de ces espèces? Ça peut être des panneaux pour éviter de marcher dans les dunes. Ça peut être des actions de sensibilisation directe avec des animateurs. Et puis ensuite, ça peut être des plans d'action pour essayer d'améliorer encore la qualité de vie de ces espèces-là.
1: Et n'hésitez pas à profiter de ce site du phare de l'Espiguette pour venir justement profiter de cette nature tout simplement. Merci Florine.
0: Merci à toi.

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2: Dans votre agenda de ce week-end des 29 et 30 août sur Delta FM, l'Office de tourisme de la Grande Motte vous propose de voyager dans le temps à travers différents quartiers de la ville de 21h à minuit avec une programmation musicale mettant à l'honneur les tubes des années 60 aux années 80. Au couchant, retrouvez un show de transformistes et le DJ ABC. Au quai d'honneur, c'est le DJ Joe et DJ Dead avec Smooth by No One. Sur le front de mer, c'est un show performance avec DJ Teddy. Et au ponant, retrouvez DJ Arnaud. L'événement est en accès libre et vous pouvez retrouver la programmation complète des quartiers ainsi que des décennies sur le site de l'Office de tourisme de la Grande Motte. Également, les traditions taurines s'installent dans les arènes de Sommières pour une course camarguaise de niveau As. Oui, c'est le trophée des As, organisé par le club taurin sommierois de son pays. Un rendez-vous incontournable pour admirer l'agilité des raseteurs face au taureau roi de la piste. Dans les arènes de Sommières, retrouvez le trophée des As donc ce dimanche de 16h30 à 18h30. Et pour finir, la mythique Feria de Saint-Gilles conclut ses festivités avec un week-end d'anthologie rythmé par les traditions camarguaises. Ce samedi, c'est la journée à l'ancienne, vêtue de blanc et d'un foulard rouge, participez à cette grande journée festive animée par la Peña Los Caballeros. Au programme Déjeuner au Pré, Abriva des bandits dans ville avec la Manado Banel, un apéritif Big Mousse, la course de taux aux arènes Émile Bio à 16h30, messe solennelle et procession, grand défilé à l'ancienne à 19h30 et puis la Brivade Bandide de nuit. Et pour dimanche, c'est la journée de la gaz animée par la Peña La Provençale. Cette journée met à l'honneur la spectaculaire gaz de Lou Broncas au canal à 10h30, suivie d'une Brivade Bandide de 15 taureaux à midi. L'après-midi, place à la course de l'avenir, avec la première journée de la biche d'argent à 16h30. Et puis ensuite, festival d'Abrivat à 19h30 et enfin la grande soirée de clôture aux arènes à 22h avec taureau piscine, musique, restitution des clés de la ville par les jeunes et puis feu d'artifice. La fête de Saint-Gilles s'est à retrouver donc ce week-end, ce samedi et ce dimanche en clôture. Et on vous souhaite un très bon week-end et très bonne sortie avec Delta FM.
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2: Et dans votre télé pour ce dimanche 30 août, je vous propose de retrouver le film Cache, un film avec Raphaël Quénard ou encore Antoine Gouy. Daniel et son ami Scania travaillent à l'usine de parfums de luxe Breuil à Chartres. Les deux amis découvrent une faille dans la sécurité de l'usine qui leur permet de voler des bouteilles de parfum. Leur stratagème fonctionne sans problème au quotidien jusqu'à ce que Daniel rencontre Virginie, la directrice des ressources humaines de l'usine, dans une discothèque. Contre toute attente, la directrice des ressources humaines décide d'aider Daniel et Scania car elle vient d'être écartée du poste de directrice de l'usine qui lui avait été promis. La petite combine des deux amis se transforme alors en un système élaboré qui leur permet de dérober des millions d'euros en bouteilles de parfum avec la complicité d'une dizaine d'employés. Cache, c'est donc une comédie dramatique à retrouver ce dimanche sur la chaîne TFX en inédit. On a également sur TF1 Spider-Man Far From Home, sur France 2 le film Alors on danse, sur France 3 en inédit la série Brokenwood, sur France 5 Les 100 lieux qu'il faut voir, le chemin de Chartres au Mont-Saint-Michel, sur M6 on retrouve un épisode de Capital, Bon et pas cher, enquête sur les places tard de l'été, sur Arte du cinéma avec La Firme, sur France 4 en inédit, en direct même, on retrouve The Cure, Rock en scène. Sur W9, c'est le film Les Secs Pas. Sur TMC, Esprit Criminel. Sur la chaîne Gulli, MacGyver. Sur C-Star, Chicago Fire. T18, L'Homme du Destin. Nouveau 19, De Bonnes Ondes à Caissant. Sur TF1 Série Film, on retrouve Le Paris. Sur Sister, Edge of Tomorrow. Et on termine avec RMC Story qui nous propose Flic Story, Police Nationale de Royan. Très bonne soirée télé avec Delta FM.
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1: Culture, écrire, semer, récolter, c'est le thème d'une résidence d'écriture qui vient de s'achever en Tarn-et-Garonne, sur le pays de la Française. Pendant 6 semaines, l'auteur Benoît Toccacielli a sillonné les routes du territoire avec son dictaphone à la rencontre des habitants pour recueillir leurs souvenirs et leurs témoignages. Des écoliers aux résidents d'EHPAD, plus de 200 personnes ont participé à cette aventure. Marie Bataillon est la directrice de l'association Confluence, porteuse du projet.
2: Culture au pluriel, écrire, semer, récolter. Et l'idée étant que l'écriture, en tout cas la médiation autour de l'écriture, du livre et de la lecture, peut être aussi une façon de semer des graines d'intérêt pour la littérature et l'écrit sans que ce soit quelque chose d'élitiste.
3: Avant, dans le village, il n'y avait que des agriculteurs. Maintenant, ici, c'est des retraités belges. Là, c'est un comptable. Là-bas, je ne sais même plus qui c'est.
4: J'avais un dictaphone quand même, parce que mine de rien, c'est très dense ce qui peut se dire juste en 20 minutes de discussion. Il y a beaucoup de phrases pépites. Et je tenais à ce que dans le recueil que je livre à la fin, là, ce soit leurs mots et pas les miens.
5: Moi, je me rappelle, avant, en patois, pour tous les jours, il y avait un dicton. Pour la Saint-Barnabé, ceci. Pour la Saint-Machène, cela. Maintenant, les dictons, ils ne marchent plus. Et le patois, il disparaît en même temps.
2: Ce qui est sorti de la résidence, il y a un objet concret qu'a fabriqué Benoît, c'est-à-dire une sorte de classeur qui compile la récolte de paroles.
5: Ma grand-mère, qui a vécu presque jusqu'à 100 ans, elle parlait que patois à tout le monde. N'importe qui venait, elle parlait patois. Elle parlait français, bien sûr, mais le patois, c'était sa langue.
4: En fait, soit c'était des agriculteurs ou d'anciens agriculteurs, et ils me parlaient de comment était l'agriculture avant, comment ils la voyaient maintenant. Et les gens qui n'étaient pas agriculteurs, ils me parlaient tous de vivre ensemble, en fait.
6: On voulait quelque chose qui ne se faisait pas, quelque chose de nouveau. On a été les premiers ici à faire un marché gourmand.
4: Il y a culture avec un S entre parenthèses dans le thème, et je me suis rendu compte, moi, qu'en parlant avec les gens, que la base de la culture avant tout, c'était de se poser ensemble et de discuter, et que la musique, la littérature, le cinéma ou quoi, tout ça, c'était juste des prétextes pour se retrouver.
1: Imprimé en 4 exemplaires, le recueil est aujourd'hui consultable dans les 4 médiathèques du réseau, La Française, Loubéjac, Vazerac et La Bastide du Temple. L'association Confluence porte déjà le nouvel appel à projet de résidence pour 2027 avec comme thème « Prendre soin, interroger ce qui nous lie, nous fait du bien ». Ce numéro de 180 secondes a été réalisé par CFM Montauban pour l'Assemblée régionale des radios associatives dans le cadre d'un partenariat avec la région Occitanie-Pyrénées-Méditerranée.
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1: Cinéma. Bonjour Camille.
2: Bonjour Tom.
1: Alors on se retrouve pour la programmation du cinéma Marcel Pagnol d'Aigues-Mortes pour ce samedi 29 et dimanche 30 août. Et à l'affiche, nous retrouvons La fin d'Oak Street.
2: Lorsqu'un mystérieux événement cosmique arrache Oak Street à sa paisible banlieue et la transporte vers un milieu inconnu, la famille Platt, désorientée dans ce nouvel environnement hostile, comprend vite qu'il leur faudra rester unis pour survivre face aux dinosaures.
1: La fin d'Oak Street, un film pour public averti, c'est à retrouver ce samedi à 20h30. On a également Marius et le Royaume des Mers.
2: Au beau milieu de l'océan se cache une île merveilleuse peuplée de serpents de mer. Parmi eux vit Marius, qui n'est pas tout à fait fait comme les autres puisqu'il ne sait pas nager.
1: Marius et le Royaume des Mers, c'est donc samedi à 14h30 et dimanche également à 14h30. On retrouve Spider-Man Brand New Day dimanche à 16h30. Les Gendarmes samedi à 18h et 20h30 et dimanche à 20h30. Tombée du ciel, c'est samedi à 16h30 et dimanche à 19h. Et puis voilà. Eh bien, merci beaucoup, Camille.
2: Merci beaucoup, Tom. À très bientôt.
1: À bientôt.
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0: 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Il est 10h. 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
2: Bonjour à tous, l'essentiel de l'actualité. La campagne pour la présidentielle de l'an prochain s'accélère. À droite, David Lisnard a de nouveau défendu hier l'idée d'une primaire pour éliminer les macronistes et éviter la division. À gauche, Olivier Faure prépare aussi le terrain lors de l'université d'été du PS à Blois. Il a jusqu'au 15 septembre pour se déclarer candidat à la primaire. Le bilan s'alourdit au Népal après les crues dévastatrices à la frontière chinoise. On parle maintenant d'au moins 734 morts et près de 2500 disparus, dont 4 Français. Sur place, les recherches se poursuivent pour retrouver des survivants. Au moins un mort et 5 blessés en marge d'une fusillade lors d'une rave party en Suisse à Aarau vers 3h du matin. Plusieurs tirs ont visé une foule. La zone est complètement bouclée par les forces de l'ordre. Le ou les suspects sont toujours activement recherchés. Et puis du foot, suite et fin de cette deuxième journée de Ligue 1. Aujourd'hui, le Paris FC reçoit Nice à 15h, Rennes affrontera Le Mans à 17h15 et puis Monaco reçoit Marseille en clôture ce soir à 20h45. Hier, Strasbourg a battu Lens 2 buts à 1, même score pour 3 face à Lorient. Angers a renversé Auxerre 3 buts à 1, Brest et Toulouse, Lyon et Le Havre se sont quittés sur un match nul.

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1: Et cette semaine dans Serial Streamer, attendu avec impatience, la nouvelle adaptation de La Petite Maison dans la Prairie sur Netflix cherche à se distinguer par sa fidélité aux matériaux d'origine de Laura Ingalls Wilder, s'éloignant ainsi des libertés prises par la série culte des années 70. Cette itération, qui plante son décor près d'Independence au Kansas, mise sur une production esthétique moderne, avec une photographie soignée, des costumes crédibles, tout en conservant la candeur de l'œuvre originale. 8 épisodes composent cette première saison qui remet au centre de l'intrigue la place des autochtones, les Osages, dans le récit des pionniers, offrant une vision plus équilibrée de la conquête de l'Ouest. Une modernisation qui se veut respectueuse sans sacrifier l'aspect épique du récit de survie. Également dans l'actualité, après Federer et Nadal, c'est au tour de Novak Djokovic d'avoir son documentaire. Intitulé Novak Djokovic, le loup en hiver, le film sera disponible le 20 août prochain sur Prime Video. Contrairement aux hommages plus classiques, ce documentaire explore la construction du champion sous l'angle du vilain de l'histoire du tennis. Le film promet de plonger dans le sacrifice du Serbe qui a dû se construire seul dans l'adversité constante face aux favoris du public que furent Federer et Nadal pour finalement devenir le plus titré de l'histoire avec 24 grands chelems. Un portrait qui interroge les conséquences personnelles de cette quête acharnée de la victoire. Et pour finir, le secteur du streaming traverse une zone de turbulence inédite avec un recul des dépenses des foyers français en abonnement, une première en 4 ans. Pour contrer cette érosion et la montée en puissance des plateformes gratuites comme YouTube, Roku, Tubi, qui captent désormais près de 19% du temps de visionnage aux États-Unis, eh bien Disney Plus envisagerait une manœuvre radicale, proposer une offre gratuite financée par la publicité. Bien que rien ne soit encore gravé dans le marbre, cette option permettrait à Disney Plus d'accéder à un public qui ne peut ou ne veut plus payer d'abonnement. Le catalogue gratuit sera toutefois réduit, se concentrant probablement sur le fond de catalogue historique, Star Wars, Avengers, classique Disney, plutôt que sur les productions originales récentes. Cette réflexion marque un tournant majeur dans la stratégie de la firme qui cherche désormais à se rendre indispensable face à des ménages de plus en plus économes.

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1: Comme chaque semaine, on se retrouve avec nos conseils santé-bien-être avec Guylaine Ollier, praticienne en médecine chinoise. Bonjour.
2: Bonjour.
1: Alors, on s'intéresse cette semaine à l'intersaison et comment on peut, grâce à la médecine chinoise, s'adapter aux changements de saison.
2: Il existe en médecine chinoise une cinquième saison, ou plutôt une intersaison, qui correspond à l'élément terre. La terre prend sa place à la fin de chaque saison pour permettre le passage en douceur d'une saison à l'autre. Elle est souvent associée à la période qui se situe entre l'été et l'automne, ou l'été indien, mais intervient entre chaque changement de saison. Elle est d'environ 18 jours et suit le calendrier lunaire chinois. Nous pouvons dire qu'à chaque intersaison, l'énergie retourne au centre pour se régénérer. Cela se traduit dans le corps par une énergie très active dans les organes rate et estomac, et associé sur le plan mental par une réflexion intense. Ainsi, il est important de nous accorder à chaque changement de saison une période de détox ainsi qu'un temps de pause, un retour à soi, permettant de digérer les expériences des mois passés de la période yang du feu de l'été. Les souffles d'intersaison doivent être fortifiés par une alimentation adaptée et un retour à la terre, par l'ancrage énergétique. Il est intéressant durant cette courte période d'intersaison de faire une détox du corps et de l'esprit.
1: Alors, c'est quoi exactement cette détox et comment on procède ?
2: Déjà, il convient de repérer les signes montrant que le corps est encrassé et aurait besoin d'être détoxifié. La détoxification ou détox est un processus naturel d'élimination des toxines et des déchets du corps pour favoriser une bonne vitalité et garder une bonne énergie. Mais avant de commencer une détox, assurez-vous que votre corps ait une énergie suffisante. Pour pouvoir détoxifier correctement l'organisme, il doit posséder une vitalité suffisante et expulser. Toxines et déchets hors du corps entraînent une dépense d'énergie. Il doit être donc nourri correctement pour bien faire son travail. Or attention, la plupart des plantes détoxifiantes sont dispersantes en médecine traditionnelle chinoise, c'est-à-dire qu'elles drainent non seulement les toxines, mais aussi l'énergie. Après la période estivale et ses rythmes décalés, écart alimentaire, arrêt d'activité physique, le corps peut être lourd et fatigué. Et avec la rentrée, ce n'est pas toujours facile de revenir à un rythme plus régulier. Parfois, des difficultés d'endormissement surviennent ou des réveils nocturnes, de l'agitation ou du mal à se lever se manifestent. On constate aussi une baisse d'énergie. La peau est sèche, terne, avec des problèmes cutanés. Les lèvres aussi sont sèches. Les cheveux, fragilisés par les baignades, le sel et le chlore. Suite aux changements alimentaires fréquents en été, barbecue, plus d'alcool et de sucre, il peut y avoir aussi des troubles digestifs, comme les ballonnements, la constipation, la mauvaise haleine, avec parfois une prise de poids.
1: Et oui, c'était bien les vacances, et c'est une source pour beaucoup de stress, cette rentrée.
2: Un retour à l'équilibre, une alimentation saine et un rythme de vie plus serein est nécessaire dans cette intersaison. Les organes correspondant à l'élément terre sont les organes digestifs, rate, pancréas et l'estomac. L'orifice correspondant est la bouche avec le goût. Les tissus associés sont les chairs et les muscles. La sécrétion est la salive et le climat et l'humidité. La saveur douce et la couleur jaune sont aussi associés à cette intersaison. Quand la rate et l'estomac sont en parfaite harmonie, chargés de revitaliser tout le corps en énergie nourricière, la personne est légère et joyeuse.
1: Et alors au contraire, si elle se sent lourde, lasse ou fatiguée?
2: Il est nécessaire d'agir quand si ces signes se présentent en rééquilibrant l'alimentation tout simplement par des aliments qui sortent de la terre. Avec des légumes de saison, carottes, oignons, salsifis, topinambours, navets, poireaux, potimarrons, courges, pommes de terre et champignons par exemple. Les céréales sont aussi intéressantes comme le riz, le blé, l'orge, le millet, l'avoine, le quinoa et le sarrasin. Et les légumineuses comme les lentilles, le maïs, pois chiches, pousses de soja ou les haricots azuki. On évite tous les condiments et sauces afin de soulager au max

0: maximum la sphère digestive. On retire de l'alimentation tous les produits dénaturés, transformés, industriels et sucrés, et autres tentations de l'été, et vous verrez des résultats rapides. La rate n'aime pas l'humidité. Évitez donc les aliments froids comme les laitages, glaces et boissons glacées, le fromage et les crudités qui entretiennent l'humidité dans le corps. Et n'oubliez pas aussi d'éviter les aliments gras et frits. Et revenez à des temps de repas pris dans le calme et attention à ne pas manger trop vite. La mastication est importante pour la digestion et l'assimilation des aliments. Il est dit qu'il faut boire l'aliment et le rendre liquide. Pour cela, il faut mâcher plus de 70 fois avant d'avaler l'aliment pour une assimilation optimale de celui-ci. Reprenez une bonne hydratation en buvant beaucoup d'eau plate et ainsi soutenir les reins, organes importants dans l'élimination des toxines du corps. Pour les plus motivés, limitez la période d'alimentation avec des jeûnes intermittents ou faites des monodiètes, un seul type d'aliment avec des fruits de saison comme le raisin ou la pomme ou encore des monodiètes de riz. Sinon, optez par des cures de jus frais. Optez pour une détox en douceur pour ce retour à la terre.
1: Et merci pour ces quelques conseils, Hélène. On se retrouve très vite.
0: Merci.

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1: À la Grande Motte, une entreprise spécialisée recherche activement un élagueur ou une élagueuse pour assurer diverses missions de taille et d'entretien des arbres sur la région. Au sein d'une équipe dynamique, vous interviendrez pour préserver la santé du patrimoine arboré tout en garantissant la sécurité des chantiers. Vos missions consisteront à réaliser des travaux d'élagage de taille douce ou sévère et d'abattage d'arbres en hauteur, à inspecter les végétaux pour évaluer leur état sanitaire et à utiliser avec une parfaite maîtrise le matériel spécialisé comme les tronçonneuses. Vous veillerez également au nettoyage rigoureux des sites après chaque intervention, à la maintenance de vos équipements ainsi qu'à la relation client pour comprendre leurs besoins et conseiller sur l'entretien des espaces verts. Le profil recherché exige obligatoirement d'être titulaire d'un certificat de spécialisation en taille et soins des arbres ainsi que de posséder son propre matériel de sécurité et de grimpe. Une excellente aisance sur corde, une parfaite connaissance des végétaux et de leur développement ainsi qu'une autonomie totale sur le terrain sont indispensables. La possession du CACES Nacelle constitue par ailleurs un atout précieux pour vos interventions.
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1: pour votre week-end de ce samedi 29 et dimanche 30 août. Dans votre cinéma Vogue du Gros du Roi, je vous propose de retrouver le film Tombé du ciel, une comédie d'1h30 de Mohamed Hamidi avec Ilyes Jadel, Josiane Balasko et Fred Testo. Ilyes mène une vie joyeuse dans la banlieue de Roubaix. Seul problème, le bac. Après avoir échoué 2 fois, c'est sa dernière chance de l'avoir et de rendre enfin fiers ses parents. Mais un incendie survient pendant le bac blanc et on l'accuse d'en être à l'origine. Exclu de son lycée, il doit quitter son quartier et aller dans le seul établissement qu'il accepte, le pensionnat catholique de Saint-Albert-le-Grand, en Bourgogne. Entre choc des cultures et quête de rédemption, Ilyes va devoir surmonter ses préjugés et ceux des autres. Tombé du ciel, c'est donc un film à retrouver dans votre cinéma Vogue ce samedi à 20h30 et dimanche à 10h30 et 14h. On a également le film Soudain, un film de Ryusuke Hamaguchi avec Virginie Efira et Tao Okamoto et Kodai Kurosaki. Directrice d'un établissement pour personnes âgées, Marie-Lou tente d'y instaurer une philosophie de soins innovante basée sur l'écoute et la dignité des résidents malgré la réticence d'une partie de ses équipes. Sa rencontre avec Marie, une metteuse en scène japonaise qui se bat contre un cancer, va bouleverser sa trajectoire. En nouant une amitié profonde, les deux femmes engagent ensemble un combat pour rendre possible l'impossible. Soudain, c'est donc un magnifique film de 3h15 quand même, un drame à retrouver dans votre cinéma Vogue du Gros du Roi ce samedi à 14h et dimanche à 19h30. Également au programme de ce samedi, Tad l'explorateur et la lampe magique à 15h30, Pat Patrouille Mission Dino 14h, Spider-Man Brand New Day 19h30, Un Grand Raccourci 19h, de la comédie française 17h30 et Juste pour une nuit 17h30. Et ce dimanche, on retrouve Tad l'explorateur et la lampe magique à 10h30, Pat Patrouille Mission Dino 16h30, Spider-Man Brand New Day c'est à 14h, Un Grand Raccourci 16h. Juste pour une nuit, 17h30. L'Odyssée en version originale sous-titrée français, c'est dimanche à 19h45. Et on termine avec L'Île des Souvenirs, une magnifique avant-première à retrouver ce dimanche à 18h. 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
2: Bonjour à tous. L'essentiel de l'actualité, annonce imminente d'Olivier Faure pour 2027. Selon France Télévisions, le premier secrétaire du PS doit officialiser sa candidature à la présidentielle aujourd'hui depuis le campus d'été de Blois. À droite aussi, les grandes manœuvres continuent. Depuis Cannes, David Lisnard réclame une primaire à droite, mais aussi au centre pour éviter la division et éliminer les macronistes. Situation critique au Népal et au Tibet. Le bilan des crues grimpe à 750 morts et plus de 3000 disparus, dont 4 Français. Sur le terrain, les recherches sont interrompues par une nouvelle montée des eaux. Les équipes de secours ont dû être évacuées. 6 mois après le début de la guerre, le guide suprême iranien Mojtaba Khamenei sort du silence. Dans un message écrit publié ce dimanche, le successeur d'Ali Khamenei appelle l'ensemble des pays musulmans à s'unir d'urgence contre les États-Unis et Israël. Blessé lors d'une frappe en février, il n'est toujours pas apparu en public depuis sa prise de fonction. Et en tennis, premier titre en carrière pour Diane Paris. Âgée de 23 ans, elle a remporté hier le tournoi WTA 500 de Monterrey en dominant la Belge Elise Mertens en 3-7. Aujourd'hui, c'est le top départ de l'US Open avec plusieurs Français à suivre. Arthur Hinderknecht, Terence Atman, Hugo Gaston, Luca Vanache ou encore Adrian Manarino.

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2: Tout cet été, on a décidé de vous emmener au Siquarium pour en découvrir un petit peu les recoins. On est dans les backstage aujourd'hui, cette semaine, avec Bastien, responsable technique. Bonjour.
3: Bonjour.
2: Alors là, on est dans le lieu qu'on appelle le labo, où il y a donc des choses qu'on a déjà pu voir. On a la reproduction des poissons, mais on a aussi un autre type de reproduction, les coraux.
3: Alors oui, c'est ici. Alors quand on parle de reproduction, il y a très peu d'espèces de coraux que nous reproduisons par reproduction sexuée. Sinon, c'est beaucoup du bouturage que nous faisons, donc de la multiplication plus que de la reproduction. Ça commence à se faire sur certaines espèces. On a déjà eu des reproductions sexuées, mais ça concerne une à deux espèces de coraux durs au sein du Siquarium pour le moment.
2: Donc ça peut se faire quand même.
3: C'est intriguant. Ah oui, la reproduction des coraux peut se faire et se fait naturellement. Ouais. Nous, du coup, on a eu la chance de pouvoir l'observer sur une certaine espèce qui s'appelle le Poscilopora. Donc ça, les coraux se reproduisent, ça forme une petite larve. Cette petite larve, elle va nager et se fixer sur un support et ensuite se développer et donner un nouveau pied de corail.
2: D'accord. Ils se reproduisent comment, du coup ?
3: Du coup, il y a des gamètes mâles et femelles. Alors en plus, c'est un peu compliqué chez les Poscilopora puisque c'est une autofécondation. Parce qu'il y a des gamètes mâles et femelles au sein du même corail qui se fécondent, qui font une larve. Cette petite larve qu'on appelle la larve planula va nager et se fixer sur un support et ensuite va grandir pour devenir un nouveau pied de corail.
2: Donc c'est assez étrange parce qu'en fait on est un peu à mi-chemin entre du végétal et de l'animal finalement, en quelque sorte. Enfin,
3: alors les coraux, ce sont des animaux, mais par contre qui s'inspirent un peu du règne végétal puisque tous les coraux en fait abritent une algue photosynthétique. Donc il va pouvoir réaliser la photosynthèse au même titre qu'une plante. Et c'est grâce à cette petite algue en fait que les coraux vont pouvoir grandir. Ce n'est pas l'essentiel des coraux. Il y a des coraux qui sont symbiotiques, donc qui abritent ces petites algues unicellulaires qui leur donnent d'ailleurs toutes ces couleurs différentes. Et certains coraux qui, eux, ne peuvent pas faire de photosynthèse, n'ont pas ce pigment qui leur permet de faire la photosynthèse. Eux, par contre, sont obligés de chasser et de se nourrir comme un animal. Voilà.
2: Et de chasser, du coup, un peu comme une plante carnivore, par exemple, ce genre de choses.
3: On peut imaginer ça comme une anémone. Le plus simple, c'est de prendre une anémone. Une anémone, on peut comparer ça à un polype, c'est-à-dire qu'il y a une bouche et des tentacules. Les tentacules sont là pour piéger la proie et la bouche pour la digérer.
2: Donc là, on a dans les bacs devant nous, justement, on parlait de couleurs il y a quelques minutes. Alors, on a ces petits poissons très colorés, d'ailleurs, qui ont l'air de nous dire bonjour. Et puis derrière, on a tous ces petits coraux. Vous le disiez, on a vraiment toutes les couleurs, là, on a du orange, du vert. C'est ça aussi la signature du corail et l'image qu'on s'en fait d'ailleurs à travers le monde. C'est toutes ces couleurs chatoyantes qu'on essaye de protéger aussi.
3: C'est ça, il y a une grande variété de couleurs et de formes, puisque ici on peut voir qu'il y a des coraux qui vont former plutôt des assiettes, plutôt des plateaux, d'autres qui vont avoir une forme plutôt arborescente, donc qui vont ressembler un petit peu à des arbres. Et oui, il y a une très grande variété au sein des coraux.
2: Et j'imagine des spécificités aussi, par exemple en Méditerranée, et puis à travers le monde aussi, on ne retrouve pas forcément les mêmes coraux, puisque pas forcément les mêmes températures d'eau, etc. Ça dépend de ça aussi.
3: Effectivement. Alors on a les coraux, alors l'image qu'on s'en fait, c'est évidemment les coraux très colorés, des barrières tropicales, enfin des grandes barrières de corail. Mais en Méditerranée, il y a aussi des espèces de coraux qui sont un peu moins flashy, on va dire, mais qui vivent aussi dans nos mers. On a découvert récemment aussi dans les fjords en Norvège qu'il y avait aussi des petites barrières de corail, d'eau froide, mais qui étaient aussi très jolies, avec énormément de couleurs. Donc oui, les coraux, on en retrouve un peu partout, mais la plus grande variété se retrouve quand même autour de l'équateur.
2: On parle aussi de blanchiment du corail, notamment de plus en plus à notre époque, malheureusement. C'est dû à quoi, ça? Qu'est-ce que c'est, en fait? Qu'est-ce que ça signifie?
3: Alors, le blanchiment du corail, il y a deux explications. Il y a les montées des températures qui vont avoir pour conséquence que cette petite algue unicellulaire qui vit au sein des coraux photosynthétiques, elle va être expulsée. Et donc le corail n'aura plus cet apport de carbone, les effets bénéfiques pour lui de la photosynthèse pour sa croissance ne les aura plus. et du coup ne pourra plus se développer comme il faut. Et en plus de ça, on parle aussi de l'acidification des océans qui en fait empêche une bonne calcification des coraux, puisque le pH de l'eau de mer diminue tout doucement et ça ne favorise pas la calcification chez les coraux.
2: Calcification qui permet
3: Alors la calcification, un peu comme nos os, c'est qui permet au corail de grandir. D'accord. C'est-à-dire qu'il va pouvoir fixer le bicarbonate de calcium qu'il y a dans l'eau et va pouvoir développer son squelette calcaire.
2: D'accord. Donc ici, dans les coraux qu'on élève, cultive, du coup on ne sait pas trop quel est le mot. C'est quoi le mot exact d'ailleurs qu'on dira ?
3: Ce serait plutôt cultivé. Ouais, voilà. Ouais, comme une plante en fait, on fait des boutures, c'est-à-dire qu'on va fractionner un corail en quatre petits bouts qui vont nous donner quatre nouveaux coraux.
2: Et donc ensuite, on les dispatche dans les bassins, à la fois pour le côté esthétique, mais peut-être pour les animaux aussi, pour recréer de l'habitat naturel et puis pour jouer aussi sur leur vie quotidienne en fait.
3: Alors effectivement, il y a le côté pour égayer l'aquarium, faire joli, mettre de la couleur, mais les poissons aussi se sentent mieux quand on se rapproche le plus possible de leur habitat et qu'ils ont des endroits où ils peuvent se cacher, se promener entre les coraux, c'est quelque chose qui doit être rassurant pour eux aussi.
2: Et donc là, on adapte en fonction de l'habitat naturel du poisson, du type de poisson ?
3: Voilà, exactement. Alors après, selon les poissons, il y en a qui sont prédateurs du corail, donc évidemment, il ne faut pas les mélanger avec les coraux. Mais oui, en général, les poissons se sentent mieux quand les bacs sont décorés et bien remplis.
2: Donc, quand on se promène dans le Siquarium, si on voit des coraux dans les bacs de différents poissons, en fait, c'est un petit peu le paysage qu'on aurait naturellement.
3: Voilà. Alors, comme on dit, on ne fait pas forcément des bacs qu'on appelle écotypiques, c'est-à-dire, par exemple, un aquarium des Caraïbes où il n'y aurait que des coraux des Caraïbes, des poissons des Caraïbes. Mais on essaie de coller au mieux à ce qui existe dans la nature. Vu que la plupart des poissons viennent de la zone Indo-Pacifique, ici on a beaucoup de coraux qui viennent de cette zone-là. Et on les utilise même s'ils sont mélangés avec des poissons des Caraïbes qui n'auraient jamais vu ces coraux-là dans les Caraïbes. Ils s'en accommodent très bien et ça permet d'égayer les aquariums.
2: On a combien d'espèces différentes de coraux au Siquarium ?
3: Alors, on a à peu près 80 espèces qui se répartissent en deux familles. Donc on a ce qu'on appelle les coraux durs. Donc ils vont fabriquer un squelette calcaire, un petit peu comme nous fabriquons nos os. Et on a ce qu'on appelle les coraux mous, qui eux, en fait, ont plutôt un corps spongieux, rempli d'eau, mais une base qui leur permet de s'accrocher au support. Donc une toute petite partie calcaire qui leur sert juste d'accroche, et voilà.
2: Et ils sont reconnaissables facilement, les coraux?
3: Alors les coraux mous sont reconnaissables parce que du coup, quand il y a du mouvement, du brassage dans les aquariums, on les voit bouger. Tandis que les coraux durs, qui sont vraiment calcaires, eux n'ont pas de mouvement. Donc oui, on peut les reconnaître facilement.
2: Eh ben, je vous invite à venir les découvrir, tenter de les reconnaître un petit peu et voir les différents types, les différentes espèces de coraux dans tous les recoins de ce Siquarium du Gros du Roi. Merci.
3: Eh bien, merci à vous.
2: Et siquarium.fr pour retrouver toute l'actualité du Siquarium et puis la page Facebook aussi. Merci.
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1: On se retrouve avec les idées de lecture proposées par le réseau des médiathèques Anter de Camargue. Idées de lecture jeunesse aujourd'hui avec Laurie, bonjour.
2: Bonjour. Aujourd'hui, je vais vous parler du roman Jeunesse, un dragon dans mon potager, écrit par Andy Shepard et paru aux éditions Gallimard Jeunesse. C'est le premier tome d'une série illustrée et humoristique pour des enfants âgés entre 8 et 12 ans. Le personnage principal s'appelle Tom. C'est un garçon de 10 ans qui découvre un dragon dans un arbre au fond du potager de son grand-père. Contrairement au dragon effrayant, ce dragon est très sympathique et attachant. Voici une citation pour le décrire. « D'accord, il était tout petit, on pourrait même dire rikiki, un mot que je connais bien, vu que je suis moi-même le plus petit de ma classe. Mais cela ne semblait pas le déranger. Peut-être que si je flamboyais et volais comme lui, ma taille ne me poserait pas de problème non plus. » Depuis ce jour, Tom et le dragon Flicker nouent une amitié hors du commun. Ensemble, ils vivent de multiples aventures aussi diverses qu'incroyables. Seulement, Tom préserve le secret de l'existence de Flicker à ses proches. Cette tâche est difficile, surtout que le dragon a un appétit vorace et il mange tous les légumes du potager. Tom cherche alors à protéger les légumes pour que son grand-père ne soit pas en colère. Au fur et à mesure que le dragon grandit, des phénomènes étranges se produisent autour du potager. Les carottes dansent, les tomates dansent et Tom cherchera à résoudre ses mystères tout en prenant soin du dragon. L'histoire prend également un tour plus aventureux lorsque des voisins commencent à se poser des questions sur la présence du dragon dans le potager. Pour le protéger, il s'engage dans des démarches drôles, amusantes et créatives. Ainsi, l'histoire aborde des thèmes tels que l'amitié, la famille et les émotions. L'auteur réussit à mélanger avec humour deux mondes, le monde réel et le monde fantastique, et tout cela est ponctué par des dessins réalisés par Sarah Ogilvy. Le livre réussit à captiver par son ambiance à la fois douce et orinique, mais aussi par sa capacité à aborder des thèmes universels à travers le regard d'un enfant. Le tome 2 de la série se nomme « Un dragon dans ma vie », et dans celui-ci, les aventures de Tom et du dragon continuent. Ces deux tomes sont à retrouver dans le réseau des médiathèques Anter de Camargue pour un moment de lecture drôle et fantastique.
1: Merci Laurie, on rappelle la référence.
2: Un dragon dans mon potager, écrit par Andy Shepard.
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2: Et comme chaque semaine, on retrouve Objectif Ciné, votre rendez-vous cinématographique de la semaine. Et comme chaque semaine, je suis en compagnie de notre expert cinéma sur Delta FM. Je parle bien sûr de Jean-Marie Amoros. Bonjour Jean-Marie.
3: Bonjour Tom, bonjour à tous.
2: Comment ça va aujourd'hui?
3: Bah ça va bien. Écoutez, ça sent la fin des vacances là.
2: Et
3: quand
2: oui,
3: même.
2: Et oui, c'est bientôt la rentrée.
3: Et oui, la rentrée. Faudra que j'achète mon cartable et ma trousse.
2: Bon, vous avez rien oublié
3: vous
2: sur
3: avez
2: la
3: acheté
2: liste?
3: les vôtres? Non, je crois pas. Non, c'est bon.
2: Bon, alors ça va. Parfait. On parle de quoi cette semaine?
3: Écoutez, je vous en parlais la semaine dernière. Le box-office se porte au mieux. Et Spider-Man Brand New Day en est la preuve concrète. Le film a rapporté 2,22 milliards de dollars au box-office mondial. Et par ce score, il surpasse Star Wars 7, pardon, et s'apprête à dépasser Titanic et entrer dans le top 5 des films les plus lucratifs.
2: Waouh.
3: C'est énorme. Jugez plutôt entre sa sortie initiale et ses différentes ressorties, en 3D notamment, depuis 1997, Titanic a cumulé 2,26 milliards de dollars à travers le monde. Il y a donc 4 petits millions de dollars qui séparent désormais les deux films. Donc c'est même plus la question de savoir si ça va arriver, c'est plutôt une question de jours, voire d'heures, pour que le navire titanesque soit submergé par une vague d'araignées, on va
2: Bon,
3: dire.
2: c'est une très belle métaphore, ça, Jean-Marie.
3: Ah oui, c'est magnifique.
2: Mais c'est vrai que c'est impressionnant quand même, hein.
3: Ouais. Et en plus, le prochain objectif de l'araignée, c'est d'aller chercher un autre film de James Cameron, qui est largement atteignable. C'est Avatar, la voie de l'eau, qui lui a cumulé 2,33 milliards de dollars. Donc plus que 12 millions broutillés pour eux,
2: Ouais,
3: peut-être.
2: on est d'accord, oui. C'est vrai que ça va être assez rapide, à mon avis, pour...
3: Ça devrait le faire.
2: Ouais. On
3: Mais à
2: enchaîne
3: noter
2: avec...
3: que... Pardon.
2: Dites-moi.
3: J'ai dit à noter que Tom Holland, bah, c'est son été, parce qu'il est présent dans Spider-Man et dans
2: L'Odyssée.
3: l'Odyssée.
2: Eh oui.
3: Donc c'est...
2: C'est son année.
3: Il
2: C'est
3: manque
2: son
3: rien.
2: été, c'est son année. Et Zendaya également aussi.
3: Et oui, du coup, oui.
2: Même si Zendaya
3: Bah
2: ne
3: oui.
2: fait pas beaucoup d'apparitions dans L'Odyssée, bon,
3: Ouais.
2: on peut quand même lui accorder aussi ce...
3: Allez au générique.
2: Ce succès, exactement. On enchaîne avec quoi?
3: J'ai des nouvelles d'Adèle Exarchopoulos.
2: Ah, c'est vrai que ça fait longtemps que moi j'en ai pas eu. Elle me répond pas en ce
3: Ouais.
2: moment. Comment elle va? Est-ce qu'elle est toujours en amour avec François Civil?
3: Alors, tout à fait.
2: Ok.
3: Mais peut-être que leur amour va être mis à rude épreuve, car Adèle vient de décrocher un rôle dans un film américain.
2: Ah, ok, film américain, longue distance, ça pue, hein.
3: Ah, ouais, les
2: Ça
3: relations
2: pue.
3: à distance, c'est pas top.
2: Non.
3: Et elle, en effet, vient d'être annoncée à la distribution de Die Alive, qu'on pourrait traduire par Mourir Vivant. C'est réalisé par la cinéaste Megan Park. C'est un projet qui avait déclenché une véritable bataille des studios au printemps dernier, notamment entre la Warner, Netflix et Apple, pour savoir lequel aurait le droit de l'adapter à l'écran. Et c'est donc Apple qui est parvenu à acquérir les droits de diffusion de ce long métrage. Alors, si aucune information n'a encore été donnée sur le synopsis de Die Alive, ni sur le rôle d'Adèle Exarchopoulos, il a néanmoins été confirmé que celle-ci incarnerait l'un des personnages principaux de l'intrigue et donnerait la réplique à nul autre que Zoé Kravitz. Vous savez, la fille de Lenny Kravitz, on l'avait déjà vue dans The Batman, et Pris au piège. Et il y a aussi 10 ans, elle avait fait une prestation remarquée dans Big Little Lies. Donc voilà, elle prend d'assaut Hollywood, mais calmement.
2: Bon, bah c'est tant mieux pour elle. Et on lui souhaite bonne chance dans ce beau
3: Bah
2: parcours
3: oui,
2: outre-Atlantique.
3: bonne chance à elle.
2: Et oui, on termine avec quoi?
3: Une fois n'est pas coutume, je vais vous parler de la plateforme au grand N rouge. Elle
2: Ok.
3: vient d'annoncer qu'elle diffuserait le prochain film d'Yvan Attal. Ça va s'appeler Le Projet K et c'est consacré à la traque de Klaus Barbie. Alors le film bénéficie d'un beau casting puisqu'on va retrouver la sublime Diane Kruger et Danny Boone. Ils seront dans la peau du couple Klarsfeld, formé par Beat et Serge Klarsfeld. Alors pour mémoire, Klaus Barbie hein, était surnommé le boucher de Lyon. Il a été chef de la Gestapo donc à Lyon entre 1942 et 1944. Il était connu pour ses interrogatoires, on va dire, un peu musclés. Et donc c'est lui qui a démasqué Jean Moulin. Il a été traqué, puis retrouvé en 83, et enfin jugé et condamné à la réclusion criminelle à perpétuité pour crime contre l'humanité lors de son procès à Lyon en 87. C'était la première condamnation de ce type en France. Il est mort en prison en 91. Et donc Béat et Serge Klaasfeld ont passé 10 ans de leur vie à essayer de retrouver Barbie, par soif de justice, évidemment. C'est l'acteur anglais Tim Ross, qu'on a vu dans Reservoir Dogs, qui interprétera Klaus Barbie. Le film sera tourné en France, en Belgique et en Bolivie. En Bolivie, parce qu'il s'était caché en Bolivie, Klaus Barbie.
2: Oui.
3: Mais du coup, ça me faisait penser, ça doit pas être facile de jouer un salaud pareil. J'avoue que je suis curieux de voir ça, pour voir comment Tim Ross se met dans la peau d'un tel personnage. En plus, avec la patte d'Yvan Attal, je pense que ça devrait être très bien. C'est un film de mémoire, un peu dans l'esprit du diptyque de Gaulle, qui a très bien marché cet été. Alors, j'ai pas encore d'infos, hein, sur la date de sortie. Le tournage vient tout juste de commencer. Mais bien sûr, évidemment.
2: Vous nous tiendrez au courant, Jean-Marie.
3: Exactement.
2: Bien, c'est parfait. Ça y est, je commence à vous connaître, hein, après quelques années.
3: Il serait temps,
2: Ça
3: ouais.
2: y est. Eh ben, merci, Jean-Marie, pour toutes ces actualités cinématographiques. On se retrouve évidemment la semaine prochaine pour plus d'actualités.
3: Avec grand plaisir, à la semaine prochaine.
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Audicias a tutes. Cette semaine, sous mon olivier, j'ai lu pour vous « Exilé à Margeride » de Françoise Barry, publié par les éditions TDO. L'auteur est né en Ardèche et après un parcours d'enseignante en Algérie et dans l'Oise, elle a terminé sa carrière en Lozère dans l'enseignement spécialisé. Elle vit dans le Gard depuis 2003 et se consacre à l'écriture. Elle a écrit de nombreux romans et « Exilé à Margeride » est son dernier. Pour en comprendre le cadre, il faut revenir un moment à l'histoire. En 1963, Michel Debré est élu député de l'île de la Réunion, où la démographie et la misère galopent de pair. Il a été parachuté dans l'île pour en faire un laboratoire de la politique gaulliste dans les départements d'outre-mer. Il va mener une politique, notamment démographique, d'une grande brutalité, sans discussion avec les intéressés, politique au relent colonialiste. Il s'opposera en cela violemment aux communistes et à leur leader, Paul Vergès, qui réclame l'autonomie depuis 1959. Michel Debré va s'obstiner à animer un système d'éloignement vers l'Hexagone de dizaines de milliers de Réunionnais via le tristement célèbre Bureau pour le développement des immigrations dans les départements d'outre-mer, soit en raccourci le Bumidom. Il va même favoriser les avortements et les stérilisations forcées alors qu'il y est opposé dans l'Hexagone. Il s'agit bien d'un projet néocolonial assumé, ces populations étant considérées inférieures. Il faut décider de leur bonheur à leur place. La bataille démographique est capitale, car tous les efforts déployés pour le progrès économique et social sont remis en cause par l'accroissement de la population. Le constat est indéniable, mais les solutions imposées le seront sans consentement et seront au degré zéro de l'humanité. Comme Jules Ferry avant lui et tous les colonialistes, il faut faire le bien des gens malgré eux, surtout si leurs capacités de jugement sont estimées inférieures à celles de la race blanche. C'est ainsi qu'entre 1962 et 1984, il furent 2150 enfants réunionnais, exilés, déportés pour certains en métropole. La destination majeure sera Guéret, ce qui permettra souvent de les nommer les enfants de la Creuse. Mais d'autres départements connaissent une baisse démographique, furent concernés. C'est le cas dans notre région de l'Aveyron et de la Lozère. L'histoire des exilés à Margeride en est l'illustration. Nous allons ainsi suivre le parcours insensé de deux enfants, Marceau, âgé de 8 ans, et sa sœur Camille, âgée, elle, de 6 ans. Ils vivent certes comme beaucoup dans une modeste case, mais ils y sont entourés de l'amour de leur famille. Le père Charles est souvent absent de la maison, obligé à couper la canne à sucre loin de chez lui, pour un salaire indigne et dérisoire. La mère Nelly est fragilisée par les grossesses, la misère et un état dépressif. La mémé est-elle toujours là pour soutenir la petite famille? Mais une deux chevaux rôde dans les villages. Elle est très vite soupçonnée d'enlever les enfants à leur famille pour les envoyer vers un avenir meilleur, vers la lointaine métropole, où ils seront bien reçus, nourris et éduqués. Promesse leur est faite qu'ils retrouveront leur famille tous les ans aux vacances. Mais comme toujours, les promesses n'engagent que ceux qui y croient. Les parents ont juré aux enfants qu'ils ne les laisseront jamais partir. Mais l'angoisse des petits est permanente et ils se cachent dès que les fonctionnaires à la deux chevaux apparaissent dans le village. Le père, confronté aux difficultés, va finir par accepter qu'on enlève les deux petits à leur famille, ce qui ne l'empêchera pas de continuer à mettre sa femme résignée enceinte, promettant une future maison en dur. On ne doute pas de sa sincérité, mais que faire face à cette vie si dure? C'est ainsi que les enfants vont découvrir, malgré eux, la Lozère et ses beaux paysages, mais aussi son climat rigoureux. Ils vont être séparés par une administration dépourvue d'humanité, et leur sort va être très différent. Marceau va être placé dans une famille aimante, les Grondin, Gabriel et Madeleine, alors que Camille va errer au gré des placements plus indignes les uns que les autres. Le roman va alors faire défiler les années, peut-être d'ailleurs un peu trop vite, rendant le récit sans grande surprise. Marceau bénéficiera de l'école de la République, de ses talents au football et de parents adoptifs attentionnés. Il deviendra plus tard avocat. Camille luttera contre tous les événements défavorables qu'elle va devoir subir, mais elle retrouvera son frère et les Grondins vont s'apitoyer et lui donner le même amour qu'à Marceau. Les enfants arriveront à rétablir le contact avec la mémé et à avoir des nouvelles partielles de la famille. Je ne vais pas vous raconter l'histoire de la mère, mais une autre mesure administrative allait suivre.
il fallait marier les vieux paysans célibataires de ces régions déshéritées. Et pour cela, pourquoi pas des réunionnaises? La foire au bétail était toujours présente dans les esprits coloniaux. Ce roman a pour intérêt majeur de nous rappeler toute cette histoire, hélas indigne, de notre République. Bonne lecture, à la semaine au Québec.

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1: Bonjour à tous, l'essentiel de l'actualité. Annonce imminente d'Olivier Faure pour 2027. Selon France Télévisions, le premier secrétaire du PS doit officialiser sa candidature à la présidentielle aujourd'hui depuis le campus d'été de Blois. À droite aussi, les grandes manœuvres continuent. Depuis Cannes, David Lisnard réclame une primaire à droite, mais aussi au centre pour éviter la division et éliminer les macronistes. Situation critique au Népal et au Tibet. Le bilan des crues grimpe à 750 morts et plus de 3000 disparus, dont 4 Français. Sur le terrain, les recherches sont interrompues par une nouvelle montée des eaux. Les équipes de secours ont dû être évacuées. 6 mois après le début de la guerre, le guide suprême iranien Mojtaba Khamenei sort du silence. Dans un message écrit publié ce dimanche, le successeur d'Ali Khamenei appelle l'ensemble des pays musulmans à s'unir d'urgence contre les États-Unis et Israël. Blessé lors d'une frappe en février, il n'est toujours pas apparu en public depuis sa prise de fonction. Et en tennis, premier titre en carrière pour Diane Paris. Âgée de 23 ans, elle a remporté hier le tournoi WTA 500 de Monterrey en dominant la Belge Elise Mertens 3-7. Aujourd'hui, c'est le top départ de l'US Open avec plusieurs Français à suivre. Arthur Hinderknecht, Terence Atman, Hugo Gaston, Luca Vanache ou encore Adrian Manarino.

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0: à travers différents quartiers de la ville de 21h à minuit avec une programmation musicale mettant à l'honneur les tubes des années 60 aux années 80. Au couchant, retrouvez un show de transformistes et le DJ ABC. Au quai d'honneur, c'est le DJ Joe et DJ Dead avec Smooth by No One. Sur le front de mer, c'est un show performance avec DJ Teddy. Et au ponant, retrouvez DJ Arnaud. L'événement est en accès libre et vous pouvez retrouver la programmation complète des quartiers ainsi que des décennies sur le site de l'Office de Tourisme de la Grande Motte. Également, les traditions taurines s'installent dans les arènes de Sommières pour une course camarguaise de niveau As. Oui, c'est le trophée des As, organisé par le club taurin sommierois de son pays. Un rendez-vous incontournable pour admirer l'agilité des raseteurs face au taureau roi de la piste. Dans les arènes de Sommières, retrouvez le trophée des As donc ce dimanche de 16h30 à 18h30. Et pour finir, la mythique Feria de Saint-Gilles conclut ses festivités avec un week-end d'anthologie rythmé par les traditions camarguaises. Ce samedi, c'est la journée à l'ancienne. Vêtus de blanc et d'un foulard rouge, participez à cette grande journée festive animée par la Peña Los Caballeros. Au programme, déjeuner au pré, abriva des bandits en ville avec la manado Banel, un apéritif Big Mousse, la course de taux aux arènes Émile Bio à 16h30, messe solennelle et procession, grande défilé à l'ancienne à 19h30 et puis la brivade bandide de nuit. Et pour dimanche, c'est la journée de la gaz, animée par la Peña La Provençale. Cette journée met à l'honneur la spectaculaire gaz de Lou Broncas au canal à 10h30, suivie d'une abrivade bandide de 15 taureaux à midi. L'après-midi, place à la course de l'avenir, avec la première journée de la biche d'argent à 16h30. Et puis ensuite, festival d'abrivade à 19h30. Et enfin, la grande soirée de clôture aux arènes à 22h avec taureaux piscine, musique, restitution des clés de la ville par les jeunes et puis feu d'artifice. La fête de Saint-Gilles, c'est à retrouver donc ce week-end, ce samedi et ce dimanche en clôture. Et on vous souhaite un très bon week-end et très bonne sortie avec Delta FM.
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1: Cinéflash pour votre week-end de ce samedi 29 et dimanche 30 août. Dans votre cinéma Vogue du Gros du Roi, je vous propose de retrouver le film Tombé du Ciel, une comédie d'1h30 de Mohamed Hamidi avec Ilyes Jadel, Josiane Balasko et Fred Testo. Ilyes mène une vie joyeuse dans la banlieue de Roubaix. Seul problème, le bac. Après avoir échoué 2 fois, c'est sa dernière chance de l'avoir et de rendre enfin fiers ses parents. Mais un incendie survient pendant le bac blanc et on l'accuse d'en être à l'origine. Exclu de son lycée, il doit quitter son quartier et aller dans le seul établissement qu'il accepte, le pensionnat catholique de Saint-Albert-le-Grand en Bourgogne. Entre choc des cultures et quête de rédemption, Ilyes va devoir surmonter ses préjugés et ceux des autres. Tombé du ciel, c'est donc un film à retrouver dans votre cinéma Vogue ce samedi à 20h30 et dimanche à 10h30 et 14h. On a également le film Soudain, un film de Ryusuke Hamaguchi avec Virginie Efira et Tao Okamoto et Kodai Kurosaki. Directrice d'un établissement pour personnes âgées, Marie-Lou tente d'y instaurer une philosophie de soins innovante basée sur l'écoute et la dignité des résidents malgré la réticence d'une partie de ses équipes. Sa rencontre avec Marie, une metteuse en scène japonaise qui se bat contre un cancer, va bouleverser sa trajectoire. En nouant une amitié profonde, les deux femmes engagent ensemble un combat pour rendre possible l'impossible. Soudain, c'est donc un magnifique film de 3h15 quand même, un drame à retrouver dans votre cinéma Vogue du Gros du Roi ce samedi à 14h et dimanche à 19h30. Également au programme de ce samedi, Tad l'explorateur et la lampe magique à 15h30, Pat Patrouille Mission Dino 14h, Spider-Man Brand New Day 19h30, Un Grand Raccourci 19h, de la Comédie Française 17h30 et Juste pour une Nuit 17h30. Et ce dimanche, on retrouve Tad l'explorateur et la lampe magique à 10h30, Pat Patrouille Mission Dino 16h30, Spider-Man Brand New Day c'est à 14h, Un Grand Raccourci 16h. Juste pour une nuit, 17h30. L'Odyssée en version originale sous-titrée français, c'est dimanche à 19h45. Et on termine avec L'Île des Souvenirs, une magnifique avant-première à retrouver ce dimanche à 18h. 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
2: Bonjour à tous. L'essentiel de l'actualité, annonce imminente d'Olivier Faure pour 2027. Selon France Télévisions, le premier secrétaire du PS doit officialiser sa candidature à la présidentielle aujourd'hui depuis le campus d'été de Blois. À droite aussi, les grandes manœuvres continuent. Depuis Cannes, David Lisnard réclame une primaire à droite, mais aussi au centre pour éviter la division et éliminer les macronistes. Situation critique au Népal et au Tibet. Le bilan des crues grimpe à 750 morts et plus de 3000 disparus, dont 4 Français. Sur le terrain, les recherches sont interrompues par une nouvelle montée des eaux. Les équipes de secours ont dû être évacuées. 6 mois après le début de la guerre, le guide suprême iranien Mojtaba Khamenei sort du silence. Dans un message écrit publié ce dimanche, le successeur d'Ali Khamenei appelle l'ensemble des pays musulmans à s'unir d'urgence contre les États-Unis et Israël. Blessé lors d'une frappe en février, il n'est toujours pas apparu en public depuis sa prise de fonction. Et en tennis, premier titre en carrière pour Diane Paris. Âgée de 23 ans, elle a remporté hier le tournoi WTA 500 de Monterrey en dominant la Belge Elise Mertens 3-7. Aujourd'hui, c'est le top départ de l'US Open avec plusieurs Français à suivre. Arthur Hinderknecht, Terence Atman, Hugo Gaston, Luca Vanache ou encore Adrian Manarino.

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1: Et dans votre télé pour ce dimanche 30 août, je vous propose de retrouver le film Cash, un film avec Raphaël Quénard ou encore Antoine Gouy. Daniel et son ami Scania travaillent à l'usine de parfums de luxe Breuil à Chartres. Les deux amis découvrent une faille dans la sécurité de l'usine qui leur permet de voler des bouteilles de parfum. Leur stratagème fonctionne sans problème au quotidien jusqu'à ce que Daniel rencontre Virginie, la directrice des ressources humaines de l'usine, dans une discothèque. Contre toute attente, la directrice des ressources humaines décide d'aider Daniel et Scania car elle vient d'être écartée du poste de directrice de l'usine qui lui avait été promis. La petite combine des deux amis se transforme alors en un système élaboré qui leur permet de dérober des millions d'euros en bouteilles de parfum avec la complicité d'une dizaine d'employés. Cash, c'est donc une comédie dramatique à retrouver ce dimanche sur la chaîne TFX en inédit. On a également sur TF1 Spider-Man Far From Home, sur France 2 le film Alors on danse, sur France 3 en inédit la série Brokenwood, sur France 5 Les 100 lieux qu'il faut voir, le chemin de Chartres au Mont-Saint-Michel, sur M6 on retrouve un épisode de Capital, Bon et pas cher, enquête sur les places tard de l'été, sur Arte du cinéma avec La Firme, sur France 4 en inédit, en direct même, on retrouve The Cure Rock en scène, sur W9 c'est le film Les Secs Pas, sur TMC Esprit Criminel, sur la chaîne Gulli MacGyver, sur C-Star Chicago Fire, T18 L'Homme du Destin, Nouveau 19, De Bonnes Ondes à Caissant, sur TF1 Série Film on retrouve Le Paris, sur C-Star Edge of Tomorrow, et on termine avec RMC Story qui nous propose Flic Story, Police Nationale de Royan. Très bonne soirée télé avec Delta FM.
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2: Bonjour à tous, l'essentiel de l'actualité, annonce imminente d'Olivier Faure pour 2027. Selon France Télévisions, le premier secrétaire du PS doit officialiser sa candidature à la présidentielle aujourd'hui depuis le campus d'été de Blois. À droite aussi, les grandes manœuvres continuent. Depuis Cannes, David Lisnard réclame une primaire à droite, mais aussi au centre pour éviter la division et éliminer les macronistes. Situation critique au Népal et au Tibet, le bilan des crues grimpe à 750 morts et plus de 3000 disparus, dont 4 Français. Sur le terrain, les recherches sont interrompues par une nouvelle montée des eaux. Les équipes de secours ont dû être évacuées. 6 mois après le début de la guerre, le guide suprême iranien Mojtaba Khamenei sort du silence. Dans un message écrit publié ce dimanche, le successeur d'Ali Khamenei appelle l'ensemble des pays musulmans à s'unir d'urgence contre les États-Unis et Israël. Blessé lors d'une frappe en février, il n'est toujours pas apparu en public depuis sa prise de fonction. Et en tennis, premier titre en carrière pour Diane Paris. Âgée de 23 ans, elle a remporté hier le tournoi WTA 500 de Monterrey en dominant la Belge Elise Mertens 103-7. Aujourd'hui, c'est le top départ de l'US Open avec plusieurs Français à suivre. Arthur Hinderknecht, Terence Atman, Hugo Gaston, Luca Vanache ou encore Adrian Manarino.

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2: Bonjour à tous, l'essentiel de l'actualité. Un jeune de 20 ans tué et 4 autres blessés, dont un grave, dans une fusillade à Marseille l'année dernière. Ça s'est passé dans un bar près de la gare Saint-Charles. Parmi les victimes, on compte aussi 2 mineurs. C'est la piste d'un règlement de compte sur fond de trafic de stupes qui est privilégié. Nouvelle fuite massive de données dans les services de l'État. Le groupe de pirates Zero Bytes revendique l'attaque du site Zéro Logement Vacant. Plus de 148 millions de lignes de données auraient été volées, concernant près de 48 millions de propriétaires. Avec nom, adresse et téléphone, le site reste inaccessible ce dimanche. Un ferry transportant 267 personnes a fait naufrage ce dimanche au large des côtes du nord de Chypre. Les autorités locales font état de plusieurs morts, tandis qu'une centaine de passagers ont déjà pu être secourus. Les opérations de sauvetage se poursuivent. On ne sait pas encore ce qui a provoqué le naufrage. Et puis on termine avec un mot de sport. Du tennis plus précisément, c'est le top départ de l'US Open aujourd'hui. Plusieurs Français à suivre. Arthur Hinderknecht, Terence Atman, Hugo Gaston, Luca Vanache ou encore Adrian Manarino. Chez les dames, c'est Loïs Boisson qui ouvrira le bal côté tricolore ce soir à 23h.

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2: Et dans votre agenda de ce lundi 31 août sur Delta FM, agenda des expositions, la chapelle des Capucins à Aigues-Mortes accueille l'exposition Renaissance consacrée à l'artiste singulier Guy Cantayoub. Né à Martigues, l'artiste a découvert cet art spontané et instinctif en 95. Ses toiles, libérées de tout apprentissage académique, se distinguent par leur grande inventivité, une utilisation audacieuse des couleurs et une approche profondément personnelle, une invitation à laisser vagabonder son regard au cœur d'un univers généreux. L'exposition Renaissance de Guy Cantayoub s'est à retrouver à la chapelle des Capucins à Aigues-Mortes jusqu'au 13 septembre. Également, Nîmes donne le coup d'envoi de la 14e édition de son festival d'art urbain, l'Expo de Ouf. Ancré au cœur des quartiers Gambetta et Richelieu, l'événement fait de la ville une immense galerie à ciel ouvert, gratuite et accessible toute l'année. Placé sous le signe de l'ornement comme acte de visibilité et de résistance, cette nouvelle édition célèbre la couleur à travers de superbes fresques murales et créations graphiques collectives. Vous retrouverez le programme complet de ce festival sur le site internet de l'Office de Tourisme de la ville de Nîmes. Festival Expo de Ouf numéro 14, c'est donc à retrouver un petit peu partout, à Nîmes, quartier Gambetta et Richelieu, visible tous les jours jusqu'au 18 décembre. Et pour finir, le Musée Fabre à Montpellier présente sa toute grande exposition de design de la saison consacrée à l'immense créateur français Pierre Paulin. À travers ses pièces iconiques telles que la Mushroom chez

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2: Cinéflash pour ce lundi 31 août et mardi 1er septembre. Et je vous propose de retrouver un film juste pour une nuit. Une comédie romance de Will Gluck avec Monica Barbaro, Callum Turner ou encore Maya Hawke. Quand Owen vient de se faire larguer, rencontre Ali, qui croit encore au grand amour, l'étincelle est immédiate. Mais une série de maladresses et de mésaventures vont continuellement séparer les deux seuls célibataires de la ville qui espèrent plus qu'une aventure cette nuit-là. À force de courir et se croiser sans jamais se trouver, ils pourraient bien réaliser ce qu'ils cherchent est plus près qu'ils ne l'imaginaient. Juste pour une nuit, c'est donc un film à retrouver dans votre cinéma Vogue du Gros du Roi, ce lundi à 16h. On a également à Tad l'explorateur et la lampe magique lundi 14h, toujours le lundi soudain à 18h30, Spider-Man Brand New Day 19h15, un grand raccourci 14h, de la comédie française 17h45 et la bataille de Gaulle l'âge de fer à 15h30. Et pour le lendemain, mardi 1er septembre, on retrouve Tombé du ciel à 17h, Spider-Man Brand New Day, Soudain, à 14h et 18h45. On a également un grand raccourci à 17h30, l'Odyssée à 19h, et puis on termine avec la bataille de Gaulle, J'écris ton nom, mardi 14h.

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2: Bonjour à tous, l'essentiel de l'actualité. Un jeune de 20 ans tué et 4 autres blessés, dont un grave, dans une fusillade à Marseille l'année dernière. Ça s'est passé dans un bar près de la gare Saint-Charles. Parmi les victimes, on compte aussi 2 mineurs. C'est la piste d'un règlement de compte sur fond de trafic de stupes qui est privilégié. Nouvelle fuite massive de données dans les services de l'État. Le groupe de pirates Zero Byte revendique l'attaque du site Zéro Logement Vacant. Plus de 148 millions de lignes de données auraient été volées, concernant près de 48 millions de propriétaires, avec nom, adresse et téléphone. Le site reste inaccessible ce dimanche. Un ferry transportant 267 personnes a fait naufrage ce dimanche au large des côtes du nord de Chypre. Les autorités locales font état de plusieurs morts, tandis qu'une centaine de passagers ont déjà pu être secourus. Les opérations de sauvetage se poursuivent. On ne sait pas encore ce qui a provoqué le naufrage. Et puis on termine avec un mot de sport. Du tennis plus précisément, c'est le top départ de l'US Open aujourd'hui. Plusieurs Français à suivre. Arthur Hinderknecht, Terence Atman, Hugo Gaston, Luca Vanache ou encore Adrian Manarino. Chez les dames, c'est Loïse Boisson qui ouvrira le bal côté tricolore ce soir à 23h.

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1: Car l'auditeur de Delta FM et de Radio Ringado, ben le bonjour à tous. Eh bien, nous qui tournons la corde de aussi au Ringado de Canto de Gamorta, pour fiscal émission notre de Gende ici. Il y avait le grand plaisir de recevoir pour notre ami Henri. Henri, ben le bonjour.
2: Eh bien, ben le bonjour Gabriel, et bonjour Marco. Les compagnons. Et c'est le bonjour à notre cœur auditeur, évidemment.
1: Dès que va nous écouter, Henri.
2: Ben, on va parler de canard de mi-jour.
1: Canard de mi-jour.
2: Il y a un père dedans, Faguer et mon groupe d'amis et d'amigues, une espacéjade de notre journée, sous une barque. Partie d'Augar, date sur les rares maritimes, une heure esclave nous faisait passer d'une hâte sur les rares fluviales. Un peu lion, une autre heure esclave nous faisait passer sur le canard d'au mi-jour, et après un parcours de navigation et un bon repas sous une allée des platanes, science gestante des Tau, en Marseillan, ont avait visité les parcs d'Eustrie. Un autre écho avait fait toujours sur le canard d'au mi-jour, le camion d'un port de Béziers à Hâte. Le canal tire quasiment droit d'un esclave à l'autre et une partie à la source d'une allée de platanes. Proche du port de Béziers, avait passé le pont canal qui traverse l'Orbe et avait dévisté le pied des esclaves de Fonsirana, à quoi nous donner un vège de Yerivira. Quelques jours après, j'avais mis remis à court et d'au port de Béziers, même passant sur le pont canard de l'Orbe, et remis au pied d'aquelles tant riches resclaves de Fonsirana et à Castico, montaviandine une barque pour les remonter. Le gabarit de notre barque de 30 mètres permettait de porter 300 tonnes de marchandises et la qu'on marche toujours, mais que bien d'un pays mais de 300 ans. À Costa, d'ici, il y a un élévateur moderne qui a coûté des millions de francs, dans les années de 80 et qui n'a jamais marché. C'est une espèce-là d'une émission, combien ça coûte des pernos. Alors, je dirais un peu moins.
1: Encore une aberration.
2: Ça n'est pas de comme vous faire.
1: Entre les motocars, les ponts, les autoroutes, et tout à coup, qui fait un perrin.
2: Perdu qui fait.
1: Per Gaston, notre argent, vous ne voyez pas. Il remarqua que dans votre passéjade, il n'y avait pas d'oublida de prendre un bon repas tout à
2: l'heure. Il ne faut pas manquer de me.
1: C'est important de se faire mourir, c'est tout. Bon, on a écouté la canzone des Olivaires. Va qui la canzone des Olivaires.
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0: Va qui cause dit tout des détails FM et des radios Legado, reprenez une émission notre dit Jenny ici, mais notre ami Henri qui nous parle d'une passéjade sur le canal d'Omidjour.
1: Et tout à coup, per saluda l'ingénie des pauvriquets que son canal a fonctionné de premier coup, dans les rescaldes, le canal serpentige sur le flanc de la colle qui est à sa gauche et domine une plaine qui est en dessous à sa triche. Pied passant sous un tunnel, le tunnel le mal passe, l'on peut se demander comment va quelqu'un canal contourne l'école et tire pas de rue. Est-ce que per garder le niveau en tirant de rue, aurait fallu faire des trincades gigantes et bouliger trop de terre. 12 000 hommes ont travaillé qui mais de 12 ans de temps. Paul Riquet avait 613 ans pour Louis le 14e ébailler sa fiance et les Ardennes pour pagar le projet. Déjà son père Louis le 13e et son papé Henri le 4e avaient eu l'idée de faire quel canal. Ako era resta au meine de pantaille pour amour qu'il n'y avait pas prendre d'aigle pour faire marcher l'irresclave. Per gagner la fiance d'Auré et también de Colbert, Paul Riquet avait dégueu dispenser toute sa fortune pour faire venir l'aigle de plusieurs rivières du Pyrénées dans un grand bassin en Norouse. Un quart de notre jour à quel bassin est un pont d'aigle dans les réchages pour faire passer toutes les barques, même les plus grosses cicades. Il y a toujours d'aigle. Le pauvre Paul Riquet mourit à 77 ans et ne voyait pas les barques qui passaient sur son canal quelques mois après sa mort. Si vous voulez louer une petite barque, vous n'aurez pas besoin de permis de conduire et pas garer par un pour passer toutes les rescloses. La redevance est comprise dans le prix de la location. Si on passe une barque de même gabarit, vous fera un permis de conduire à la barque qui ne serait propriétaire. Ça, c'est un zéro.
0: Grand merci Henri. Mais Henri, toujours apprenant quiconque, hein, et toujours une page d'histoire, des cases bien précises, des cases. Notre, c'est pas tant précis. Hein.
1: Dis que ça,
0: non, mais ouais, bon, toujours à grandir. C'est un
2: cercle d'idées.
0: Et ouais. Et tout le monde n'a pas le gars,
2: non.
0: Voilà.
2: Non,
0: tout le monde n'a pas à quel gars, mais à quelle connaissance, surtout. Voilà. Surtout à quelle connaissance. Va qui? Eh bien, moi, et moi, si ça cabe, les gens ici vous disent en tout.
2: Ah,

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1: Cadre du tout des Delta FM et des Radio Lengado, bel bonjour à tous, et bien nous va qui tourne à maille, la colle d'aussi au Lengado de Cantu de Gamorte, des studios des Delta FM, pour affiscal l'émission nostre di Gende ici. Io avevo le grand plaisir de recevoir pour notre ami Nicole. Et Nicole, bel bonjour.
2: Ah, bonjour Gabriel, bonjour Henri, bonjour à tous les auditeurs des Delta FM et des Radio Lengado.
3: Eh bien, bonjour à tous.
1: Un
2: grand merci.
1: Bah, qui dès qu'il va nous
2: vous vous parlez un quart de, du nom, hein, qui est Sounes Kainoum RKD. Ah, c'est un texte de, d'Eliane Laporte.
1: Ah, Eliane Laporte,
2: qui a créé la radio, non? Enfin, à l'origine, à l'origine de la radio.
1: Voilà, qui a créé le cirque Lengado, Canto de Gamorte, qui a débuté. Justement, tout a commencé par la radio Ligende ici.
2: Ah, bon.
1: Et Eliane,
3: qui s'est fait au grand.
1: Qui s'est fait au grand, qui est en radio Espigueta.
3: Arlette Mastandrio.
1: Marcella, non
3: Arlette Mastandrio.
1: Ah, Arlette. Et mais Arlette Mastandrio, oui, qui a dit quelle émission. Et c'est récampable, justement. Henri, c'est récampable Lucien Fromental, c'est récampable Clément Surguet. C'est vrai qu'en bas, quand il y avait, je ne me souviens pas.
3: Il y en a un qui venait
1: d'où il y en a un qui va, ouais, qui venait des Jonquières. Non?
3: Vers les Cévennes, il y en a un qui venait de plus haut que. Je ne sais plus dire. C'était assez loin quand même, il venait de loin.
1: Imagine à vous un peu. Alors, l'hygiène ici, bon, c'est une émission que ça mérite d'être maintenue et j'espère que y ait accord de la maintenir tant que poudin. Alors, grand merci Delta FM et grand merci también le Cirque de Lengado de diffuser notre émission. Vaki, alors, à toi.
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0: Y est pas mieux que récitave. Vous dessine la musique, y disiez pas mal. Héros brave, ben éleva, l'Inde, mancava jamais. 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Non, fague cinco,
1: Ah.
0: non, fague cinco, la première classe, Mengana.
1: Ah.
0: Préférave passa per teucle que passa dans la classe d'après. 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Paresse sonnave de quelle situation. Le père des cadets avait une teste de belloli, parlava jamaïres. Sa mère avait deux sœurs qui lui faisaient jamais. Parlava ares. Le jour où cadet faisait la communion, son père et sa mère firent un coup d'épée à la malle, mais après la procession de la carrière et la grand-messe, revirèrent toutes les tresses à l'oustau et mangèrent toutes les tresses saoulées. Vous n'en direz un peu mal après.
1: D'accord. Tu conteras la fin de l'histoire des
0: Bon.
1: cadets. Et pas cadet Roussel,
0: Non, non,
1: et
0: non.
1: cadet Ruffelli. Va, qui en a écouté Lucien Mengeux per canta. Va, qui Lucien Mengeux per canta.
0: Mon cousin.
1: Estirado disque Sarah, ouais, et le cousin de Nicole justement. Estirado disque Sarah, si Provence était chantée.

0: Quand on dit tout des états FM et des radios Lingado, reprenez l'émission nostre de Genesis, mais notre amie Nicole. Nicole,
1: alors, vous continuez l'histoire des cadets. Après l'école, envisagèrent pas d'y trouver un travail, comme ces craignaient ici les réponses négatives. Verrai que rocho, verrai que ropa prun a feira, et vi fait l'œuvre d'acquautin et rompa à la mode. Pied vengait lourd de l'armade. 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Partigué à Marseille et fagué comme ser star et cunaigueux, apte pour le service. Son père liguait un co que Cadet avait embarqué per l'Afrique. D'inica saire d'Afrique et qu'elle arriva à Coulomb-Méchard. 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

0: Pourtant, quand on carte postale d'Afrique, Guijin nous présente pas mal. Les uns pensaient que Cadet était resté à Marseille, sous Zoukei. Le père Simfrein, son drôle et légionnaire, a fortifié que ce pauvre faire partie des lettres écrites en France pour quelques siècles en Afrique. Comme personne ne le croyait, le père de Cadet n'a pas pu se rendre. Les mois passèrent, d'Afrique, Cadet en Indochine, et d'une indifférence de tutti, Cadet fut le premier et le saoulé mort d'aigle morte à bien bien fu.
1: Ah, plus carré.
0: Et voilà.
1: Ah. Ouais, et bien, plus carré. Bah, qui, bon, bien, il faut penser que quand on parle de hockey, semblerait que le hockey des Américains vienne des mi-journaux. Il y a des mi-journaux qui travaillaient sur les quais en Amérique. Disons que quand c'est passé les causes, ils disaient OK. Et les Américains ont interprété comme OK.
0: D'accord. Voilà,
1: à cause de une version de l'aigle mortain, alors on ne savait pas c'est bon ou pas. C'est vrai que l'Amérique fut constituée par un moulin d'hygiène force environnée, mais il y a des hygiènes au milieu. Bien, brave monde, si ça cabe l'hygiène ici, vous disiez en tout.
0: À deux et au coquelin.

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2: L'essentiel de l'actualité avec l'incendie du Cap Corse qui est maintenant fixé. Le feu s'était déclaré ce samedi sur la commune de Cagnano. Il a parcouru 109 hectares mais n'a fait aucun blessé. Seul un bâtiment agricole a été endommagé. Nouvelle fusillade mortelle à Marseille dans un bar près de la gare Saint-Charles dans la nuit de samedi à dimanche. Un mort et 4 blessés dont un grave. Voilà le bilan. C'est un jeune de 20 ans qui a été tué. Parmi les victimes, on compte aussi 2 mineurs. C'est la piste d'un règlement de compte sur fond de trafic de stup qui est privilégié. Dominique de Villepin lui fait un pas de plus vers la présidentielle de 2027. Sur BFM TV ce dimanche, l'ancien Premier ministre a déclaré son intention d'être candidat. Il affirme avoir déjà plusieurs centaines de parrainages. Au Népal, le bilan est revu à la hausse. On compte maintenant 781 morts et plus de 2500 disparus après la crue. Des milliers de secouristes sont sur place. Au moins 4 Français sont toujours portés disparus. Et puis du tennis, ce dimanche signé le top départ de l'US Open. La Française Diane Paris, elle, jouera ce lundi après avoir remporté ce week-end le tournoi WTA 500 de Montérégie. Elle a dominé la Belge Elise Mertens en 3-7 ce samedi.

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1: Et si ensemble on levait nos yeux vers les cieux ? Votre rendez-vous astronomie, c'est tout de suite. Et si on s'intéressait aujourd'hui à la Grande Ourse, une constellation bien connue, la Grande Casserole, considérée à tort comme une constellation alors qu'il s'agit en fait d'un astérisme, c'est-à-dire un motif d'étoile au sein de la constellation de la Grande Ourse. Les sept astres qui la composent, Alcaïde, Mizar, Aliot, Megrez, Fekda, Merak et Doubné, symbolisent le dos et la queue d'un ursidé dont on pense usuellement que c'est une femelle. Pour distinguer le reste de son corps, il faudra un ciel bien sombre car ses étoiles émettent une luminosité faiblarde. La Grande Ourse est surnommée la charrue au Royaume-Uni ou en Irlande et le Grosserwagen, le grand chariot en Allemagne. La Grande Ourse, c'est un outil de navigation précieux depuis des siècles. L'une des premières astuces que vous avez peut-être apprises en astronomie est que la queue de la Grande Casserole vous indique l'étoile polaire pour la trouver, ainsi que le nord magnétique, prolonger la ligne imaginaire entre Merak et Doubné et reporter 5 fois la distance entre ces deux étoiles. Quelques mythes et connexions culturelles. La Grande Ourse est mentionnée dans l'Ancien Testament de la Bible ainsi que par Homère dans l'Iliade. D'ailleurs, la mythologie grecque relate diverses histoires à propos de cette constellation. Dans la plus populaire, Zeus avait une liaison avec une jeune nymphe nommée Callisto, dont le fruit fut un fils, Arcas. Quand la femme de Zeus, Héra, découvrit le poteau rose, elle transforma Callisto en ours. Un certain temps après, Arcas tomba sur Callisto alors qu'il chassait. Ne reconnaissant pas sa mère, il s'apprêtait à la tuer lorsque Zeus intervint, le transformant en l'étoile Arcturus, littéralement le gardien de l'ours, donc de la constellation du Bouvier, et transmutant Callisto en Grande Ourse. La forme de cette Grande Ourse a ses propres interprétations culturelles. Elle a été associée à la chasse mystique d'un animal femelle dans les civilisations distinctes en Eurasie ou en Amérique du Nord. Des recherches anthropologiques suggèrent que des similitudes inhabituelles pourraient provenir d'une tradition orale vieille de plus de 13 000 ans, diffusée par des nomades chasseurs lors de leur migration à travers l'hémisphère nord. Par exemple, les Iroquois amérindiens appellent la casserole de l'astérisme Niagwahe, qui signifie Grande Ourse ou Ours monstre, et les évinques de Sibérie l'appellent Kleglen, qui se traduit par élan cosmique. Voyez donc quelques connexions. Évidemment, cette constellation est populaire partout puisqu'elle est bien visible dans notre hémisphère. Donc la prochaine fois que vous lèverez les yeux vers le ciel, vous aurez quelques éléments supplémentaires pour observer et peut-être réfléchir et continuer à rêver un peu. Ces informations proviennent de l'ouvrage Constellations, guide pratique des constellations majeures de Marc Westmoquette.

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1: Je suis en présence de monsieur
2: Jean-Pierre Brun.
1: Jean-Pierre Brun, donc, qui est retraité des Salins, d'Aiguemortes exclusivement, ou vous avez travaillé dans d'autres sites?
2: À Montpellier. J'ai travaillé pendant 2 ans à Montpellier, avant de réintégrer Aiguemortes. Ils ont aperçu qu'ils avaient fait une erreur. Ils m'ont rappelé. Ça m'a fait connaître d'autres personnes de Salins, des bureaux.
1: Vous êtes rentré en quelle année au Salins du Midi?
2: 88, et voilà, je suis ressorti en quelle année? 2017, quelques années après. J'ai fait mon petit chemin à la compagnie.
1: Vous aviez quel âge quand vous êtes entré au Salins du Midi?
2: 30 ans, je crois. 30 ans, ouais, pour repartir à 60.
1: Vous faisiez quoi au début au Salins du Midi?
2: Alors, je suis rentré à l'entrée au poste de garde en attendant de remplacer la personne qui était mon responsable. Donc j'ai fait à peu près 1 an et demi au poste de garde. Ça m'a permis d'apprendre sur les Salins, de connaître les Salins, son histoire, la production, le personnel. C'était un tremplin, quoi. Et ensuite, j'ai remplacé M. Froidevaux, voilà, avec qui je suis resté en formation pendant à peu près 1 an.
1: Ça, c'était pour quel poste?
2: J'étais responsable de l'administration des biens et des domaines, voilà, en quelque sorte. Puis notamment au niveau poste de garde, sécurité et les visites, tourisme, et voilà.
1: Comment ça se passait les visites autrefois au Salins du Midi pour les personnes qui viennent d'arriver, par exemple, sur Aiguemortes ou qui visitent les Salins aujourd'hui, ça se passait comment autrefois?
2: À l'époque, on regroupait les touristes dans un bus, le matin à l'après-midi, avec l'aide des offices de tourisme du Gros du Roi, d'Aiguemortes, et on faisait une visite qui durait environ 2 heures, de 10h à 12h et de 14h à 16h. Mais juin, juillet, août, ça s'est limité à 4 mois par an. Et aujourd'hui, c'est devenu carrément une filiale. Ça a pris de l'ampleur à tel point qu'il y a un directeur, il y a un secrétaire, il y a comment on appelle, des hôtesses, il y a une boutique, il y a un musée. On fait des visites maintenant à pied, en vélo, dans le salon, alors qu'avant, c'était limité au seul bus.
1: En quoi consistaient exactement ces visites au tout début dans le bus? Est-ce que les personnes pouvaient descendre sur le...
2: On descendait à la prise d'eau numéro 1, après la station de pompage, où les gens restaient une dizaine de minutes au bord de l'eau. Voilà, ça s'est limité à ça. Après, on remontait, on refaisait une autre boucle d'environ 25 km. Et on expliquait le principe de production, on parlait de la faune, de la flore, de la ville d'Aiguemortes, parce que les deux sont liés, hein. On peut pas parler des Salins sans parler de la ville d'Aiguemortes. Un peu d'histoire, donc. Puis voilà, quelques anecdotes. Pourquoi tel chemin s'appelle comme ça? Pourquoi là, ça s'appelle comme ça? Pourquoi ce bâtiment, on l'appelle comme ça? Il fallait expliquer un peu. Donc, quand je suis resté au poste de garde pendant 1 an, ça, je l'ai appris. Comme ça, j'étais prêt.
1: Qu'est-ce que ça vous a apporté de travailler professionnellement? Qu'est-ce que ça vous a apporté, les Salins?
2: Beaucoup, beaucoup de choses, parce que bon, je connaissais Aiguemortes, mais quand je me suis installé donc, à Aiguemortes, parce que par mon travail, j'étais, entre guillemets, obligé d'habiter à Aiguemortes. Non, c'était passionnant, hein. Je faisais jamais la même chose. Je voyais beaucoup de monde, des gens extérieurs. Quand il y avait de la publicité à faire ou quoi, recevoir les gens, non, c'était très intéressant. Beaucoup, ouais. J'étais satisfait. À tel point que des fois, je regrette d'être parti à 60 ans. J'aurais pu en faire un peu plus.
1: Et personnellement, qu'est-ce que ça vous a apporté? Est-ce que vous y avez fait des rencontres? Est-ce que vous y avez des amitiés qui ont perduré?
2: Oui, j'ai connu beaucoup de monde. Parce que comme je m'occupais également des accès à la mer, ou d'ici bien la pêche, la chasse, etc., bon, j'étais sollicité par beaucoup de gens d'Aiguemortes qui voulaient me connaître déjà. Voilà, me parler un peu des Salins et essayer un peu de voir s'ils pouvaient avoir des autorisations, des choses comme ça. Pas céder, hein. Voilà. Mais bon, si j'ai connu des bonnes personnes, d'autres plus ou moins mal intentionnées, mais bon, ça n'a pas marché. Voilà, on ne peut pas contenter tout le monde. Et on ne peut pas faire l'unanimité. Hein, y a des gens que je vois, que je n'ai pas vu depuis, je ne sais pas moi, 5, 6 ans, 7 ans, qui me voient, oh, comment ça va? Il y a d'autres, ils passent le trottoir, hein, ils traversent le trottoir pour ne pas me voir. Un peu de rancœur parce que voilà, j'ai pas cédé à leur demande. Il y avait des règles, il fallait les respecter. Puis on était très sollicités. Beaucoup, beaucoup.
1: C'est comme ça. En tout cas, merci beaucoup Jean-Pierre. Bonne journée de ferrade, entourée de toutes ces salinières, de tous ces saliniers.
2: On va aller faire un peu le tour.
1: Et à bientôt, j'espère.
2: Merci.

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1: Je suis en compagnie de Julien Cabanias, salinier. Toujours salinier ou à la retraite ?
2: Retraite.
1: Retraite. Depuis quand ?
2: Depuis trois ans.
1: Combien de temps à la compagnie ?
2: 40 ans.
1: La compagnie des Salins du Midi qui s'appelle aujourd'hui ? Aujourd'hui, ça s'appelle les Salins, tout simplement.
2: Oui.
1: Quel poste occupais-tu au Salins ? Quel poste as-tu occupé ? Est-ce que tu en as occupé plusieurs ?
2: Non, j'ai toujours travaillé au service production. Avec les sauniers et génie civil.
1: Les sauniers, c'est-à-dire ?
2: Ceux qui s'occupent du moment d'eau, tout ce qui est parti eau.
1: D'accord, c'est-à-dire ceux qui cultivent le sel, en fait.
2: Non, le cultiver, pas forcément, puisque après, c'est d'autres personnes qui le récoltent. Mais c'est ceux qui s'occupent de pomper l'eau à la mer et d'amener l'eau jusqu'à pour fabriquer le sel.
1: C'est-à-dire récupérer l'eau de la mer. La faire circuler cette eau jusqu'à des bassins où elle va s'évaporer et on va recueillir les cristaux de sel, c'est bien ça ?
2: Tout à fait ça.
1: Bon, et en quoi consistait ton travail précisément ?
2: Moi j'étais au génie civil, c'est-à-dire de la réparation, surfacer le sol quand la récolte est finie et voilà, tout ce qui est parti du génie civil.
1: En quelle année es-tu rentré au Salin ?
2: 1984.
1: Donc ça fait énormément d'années.
2: J'ai signé mon contrat en 84. J'étais rentré après avant en CDD.
1: Oui. Tu n'as pas changé de service. Tu es toujours resté sur le site des Gueux Mortes.
2: Toujours.
1: Qu'est-ce que t'ont apporté les Salins sur le plan professionnel ?
2: Au niveau professionnel, c'est là où j'ai appris à conduire tous les engins. Autrement, ça a été une vocation que je ne connaissais pas. J'ai découvert ça et j'ai appris à conduire tous les engins.
1: Des engins, on peut en parler, des fameux récolteurs conçus et fabriqués sur place.
2: C'est tout à fait ça, oui. C'est typique au sein du Midi et ça n'existait que là.
1: Donc il a fallu aussi te former là-dessus, puisque uniquement les saliniers Salins du Midi et Gueux Mortes étaient en capacité de pouvoir entretenir, réparer et conduire, faire fonctionner ces fameux récolteurs.
2: C'est tout à fait ça, oui. J'ai appris sur place, sur tous les engins et éventuellement aussi sur les récolteurs.
1: Quand tu parles de resurfacer les tables salantes, ça consistait en quoi exactement ?
2: En fait, une fois que la récolte est finie, on fait un rinçage des eaux pour fondre le sel qu'il y a sur les tables. Et puis après, on sèche vers aux alentours de février, quand la climatologie est favorable. Ce qu'on fait, on essaie de surfacer, c'est-à-dire

0: on a un genre de lame qui c'est pas une niveleuse, mais en fait ça lisse le terrain. Et c'est ce qui permet de que le sel puisse se déposer et qu'on puisse le ramasser sans qu'il y ait trop d'impuretés au niveau de la machine.
1: Et oui, parce que le problème du sel, c'est que ça peut automatiquement se... Quand on le récolte, il n'est pas propre, entre guillemets.
0: Non, il est un petit peu gris. Mais dans tous les cas, après, ça atterrit, on appelle ça le laveur. Il y a un endroit où les camions vident et où le sel est lavé pour le mettre en camel.
1: Le sel, qui, je le rappelle, est une roche minérale.
0: Oui, un minéral, oui, c'est ça.
1: Bon, eh bien, écoute, Julien, je te remercie infiniment. Si tu le permets, je peux revenir pour toi. À une dernière question, je t'ai posé la question, ce que les salins t'ont apporté au niveau professionnel et au niveau personnel.
0: Écoutez, moi j'ai eu une évolution qui a été correcte avec moi. Et ce que... comment dire, ça m'a apporté beaucoup de connaissances en fait, parce que moi je ne pensais pas connaître les engins comme je les ai connus, et du coup les salins m'ont permis d'évoluer là-dedans, et ça m'a permis de conduire tous les engins, c'est-à-dire le bulle, le chargeur, le récolteur, un petit peu la niveleuse, en fait tout ce qui est partie génie civil.
1: Ça t'est arrivé de monter sur la camelle, donc sur la montagne de sel, pour niveler, pour la faire bien, bien propre?
0: Oui, je l'ai fait, oui.
1: Tu n'as pas eu peur?
0: La première fois, j'avoue que c'est très impressionnant.
1: Surtout avec un engin.
0: Oui.
1: Bon. En fait, ma question, c'était au niveau personnel. Est-ce que tu as eu des amitiés, des amours, des choses personnelles qui t'ont permis aussi, qui amènent du plus au travail?
0: Ben oui, déjà, j'ai fait connaissance avec des personnes que je connaissais quand même un petit peu, d'autres que je connaissais moins et d'autres pas du tout. Et effectivement, ça m'a apporté aussi une amitié avec des gens que hors salin, je n'aurais pas pu avoir.
1: Et oui, ça, c'est le mystère du travail. Hein. Même des fois, quand il est difficile, on y rencontre des amis, des fois pour la vie.
0: C'est ça, oui, tout à fait.
1: Et est-ce qu'en dehors de ton travail, tu as participé par exemple à des festivités? Est-ce que tu as organisé des choses hors...
0: Énormément, oui. Je faisais partie même de plusieurs associations sur Aigues-Mortes. Et effectivement, j'y ai beaucoup organisé.
1: Bon, et bien en tout cas, je te remercie infiniment pour ton témoignage. Qu'est-ce que tu as envie de dire aux personnes de moins de 20 ans qui n'ont pas connu les années 80? Ce que ça peut représenter les salins à l'époque? À quoi ça ressemblait?
0: Mais que c'est une très belle entreprise et qu'il faut essayer de maintenir toute cette nature et sans qu'elle ne soit pas détériorée. Et au moins que les gens essayent d'être solidaires entre eux.
1: On va te laisser tranquille sur ces belles paroles, parce que vraiment elles sont très belles. Merci infiniment Julien, et puis bonne journée. Profite bien de cette journée de ferrade au Mas de la Comtesse avec toutes ces salinières et tous ces saliniers du site d'Aigues-Mortes. Merci beaucoup, Julien.
0: Merci.

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5: Il est temps de nous retrouver, chers amis, et nous sommes très heureux d'accueillir aujourd'hui, malgré les canicules de l'été, trois invités exceptionnels. Jean-Baptiste Poquelin, illustre dramaturge, bienvenue. Cigale et Lou, personnages centraux dans l'œuvre de Jean de La Fontaine, bienvenue également. Je suis très impressionnée de vous recevoir et tous nos auditeurs vont se réjouir de vous entendre, j'en suis sûre. Je commence par vous, Jean-Baptiste. Vous souvenez-vous de votre première rencontre avec Jean de La Fontaine ?
6: C'était au château de Vaux-le-Vicomte, chez le ministre des Finances Fouquet. Le ministre avait organisé une fête gigantesque à laquelle beaucoup d'artistes ont contribué. Comédiens, peintres, musiciens et jardiniers. Nous avons été somptueusement reçus et Jean a beaucoup travaillé avec ses poésies au succès de cette fête.
5: Parmi les invités, certains pourtant ne furent pas aussi comblés que ça. À commencer par le roi, qui fut si jaloux de ce succès qu'il a interrompu aussi net la carrière de son ministre des Finances.
6: Oui, Louis XIV ne tolérait pas qu'on se situe au-dessus de lui. Il aperçut cette fête, si belle, si totale, comme un affront personnel. Fouquet avait l'air de dire « Je ne suis pas roi, mais je sais éblouir tout autant les grands de ce monde. » Jean de La Fontaine eut le courage de lui conserver son amitié après la disgrâce royale. Louis XIV aurait pu l'écraser pour cela.
2: Oui, comme un vulgaire vermisseau.
7: D'où l'expression « le loup est un loup pour l'homme ».
5: Je le disais donc en début d'émission que nous étions au début des grosses chaleurs. Cigale, votre agenda vous permettait encore de nous rejoindre avant votre tournée de concert pendant l'été.
2: Oui, mais nous commençons pourtant de plus en plus tôt. La température montant, tous les chœurs sont en place dès le début juin, vous savez.
5: Ah, vous êtes donc prête ?
2: Nous avons encore quelques branches à occuper, mais tout sera bientôt en place. N'en déplaise au fond.
5: Ah, la rivalité continue.
2: Je parlerai plutôt de vengeance. Comme l'a si bien évoqué Jean de La Fontaine, vous chantiez, j'en suis fort aise. Eh bien, dansez maintenant. C'est d'une mesquinerie. Tout ça pour un malheureux grain de blé qui aurait pu sauver une de mes ancêtres.
6: Calmez-vous, cher ami. Jean s'est amusé, voilà tout. Et quel observateur de nos mesquineries humaines.
7: Si je puis me permettre, il était quand même nuancé dans ses jugements. Regardez mes interventions dans les fables. Je ne suis pas toujours un prédateur. Dans Le Loup et l'Agneau, certes, je croque, mais dans Le Loup et le Chien, je suis amoureux de la liberté. Dans Le Loup et la Cigogne, je suis indulgent. Dans Le Loup et le Chien maigre, je suis naïf. Dans Le Loup et le Renard, je me fais piéger au fond d'un puits.
5: J'avoue très humblement ne pas connaître autant de fables.
2: Une douzaine avec le loup, et une seule avec moi. Mais quelle célébrité !
6: Jean nous les lisait au fur et à mesure. Nous avons passé des heures mémorables à l'écouter. Quel travail ! Quel talent ! Nous faisions partie du même cercle d'amis qui rassemblait des artistes et des savants.
5: Nous sommes un peu décalés dans le temps, mais vous savez maintenant que c'est lui qui a écrit votre épitaphe. Vous a-t-elle plu ?
6: C'était peut-être me faire trop honneur que de me comparer à Plaute et Terence, ces grands poètes de l'Antiquité.
5: Vous la savez par cœur, je suppose. Pouvez-vous nous la dire ?
6: Avec plaisir. Sous ce tombeau gisent Plaute et Terence, et cependant le seul Molière y gît. Leurs trois talents ne formaient qu'un esprit dont le bel art réjouissait la France. Ils sont partis, et j'ai peu d'espérance de les revoir. Malgré tous nos efforts, pour un long temps, selon toute apparence, Terence et Plaute et Molière sont morts.
5: Ah, me voilà tout ému.
2: Cet été, nous donnerons un concert en votre hommage, Molière, et en hommage à Jean de La Fontaine, en hommage à votre amitié.
6: Merci beaucoup, je suis touchée. J'adore le chant des cigales. Je me suis tellement gelée dans ma vie jusqu'à cette fatale pneumonie.
7: Oui, le climat était beaucoup plus froid à l'époque. Et puis, pour nous, les loups, Le temps était vraiment difficile. Pas la moindre association de défense des animaux.
5: En tout cas, Jean de La Fontaine a survécu à de nombreux hivers. Plus longtemps que ses loups et que sa cigale. Et plus longtemps que vous, Jean-Baptiste. Il vous a survécu plus de 20 ans, je crois.
6: Oui, il est né un an avant moi. Et mourir à 74 ans à l'époque, c'était exceptionnel.
5: Ah, on me fait signe en cabine que nous devons nous interrompre. L'émission touche à sa fin. Hélas, le temps ici aussi nous est compté. Merci, merci à tous les trois pour votre présence aujourd'hui sur le plateau de Delta FM. Et sachez que vous tous, Jean-Baptiste, Jean de La Fontaine, loup, cigale, renard et autres animaux des fables, nous vous retrouverons toujours avec grand plaisir et, immortels, vous resterez toujours dans nos cœurs.

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1: Et dans votre télé pour ce dimanche 30 août, je vous propose de retrouver le film Cash, un film avec Raphaël Quénard ou encore Antoine Gouy. Daniel et son ami Scania travaillent à l'usine de parfums de luxe Breuil à Chartres. Les deux amis découvrent une faille dans la sécurité de l'usine qui leur permet de voler des bouteilles de parfum. Leur stratagème fonctionne sans problème au quotidien, jusqu'à ce que Daniel rencontre Virginie, la directrice des ressources humaines de l'usine, dans une discothèque. Contre toute attente, la directrice des ressources humaines décide d'aider Daniel et Scania car elle vient d'être écartée du poste de directrice de l'usine qui lui avait été promis. La petite combine des deux amis se transforme alors en un système élaboré qui leur permet de dérober des millions d'euros en bouteilles de parfum avec la complicité d'une dizaine d'employés. Cash, c'est donc une comédie dramatique à retrouver ce dimanche sur la chaîne TFX en inédit. On a également sur TF1 Spider-Man Far From Home, sur France 2 le film Alors on danse, sur France 3 en inédit la série Brokenwood, sur France 5 Les 100 lieux qu'il faut voir, le chemin de Chartres au Mont-Saint-Michel. Sur M6, on retrouve un épisode de Capital, Bon et pas cher, enquête sur les places tard de l'été. Sur Arte, du cinéma avec La Firme. Sur France 4, en inédit, en direct même, on retrouve The Cure, Rock en scène. Sur W9, c'est le film Les Secs Pas. Sur TMC, Esprit Criminel. Sur la chaîne Gulli, MacGyver. Sur C-Star, Chicago Fire. T18, L'Homme du Destin. Nouveau 19, De Bonnes Ondes à Caissant. Sur TF1 Série Film, on retrouve Le Paris, sur Sister Edge of Tomorrow, et on termine avec RMC Story qui nous propose Flic Story, Police Nationale de Royan. Très bonne soirée télé avec Delta FM.
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0: Il est 18h. 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
2: L'essentiel de l'actualité avec l'incendie du Cap Corse qui est maintenant fixé. Le feu s'était déclaré ce samedi sur la commune de Cagnano. Il a parcouru 109 hectares mais n'a fait aucun blessé. Seul un bâtiment agricole a été endommagé. Nouvelle fusillade mortelle à Marseille dans un bar près de la gare Saint-Charles dans la nuit de samedi à dimanche. Un mort et 4 blessés dont un grave. Voilà le bilan. C'est un jeune de 20 ans qui a été tué. Parmi les victimes on compte aussi 2 mineurs. C'est la piste d'un règlement de compte sur fond de trafic de stupes qui est privilégié. Dominique de Villepin lui fait un pas de plus vers la présidentielle de 2027. Sur BFM TV ce dimanche, l'ancien Premier ministre a déclaré son intention d'être candidat. Il affirme avoir déjà plusieurs centaines de parrainages. Au Népal, le bilan est revu à la hausse. On compte maintenant 781 morts et plus de 2500 disparus après la crue. Des milliers de secouristes sont sur place. Au moins 4 Français sont toujours portés disparus. Et puis du tennis, ce dimanche signé le top départ de l'US Open. La Française Diane Parry, elle, jouera ce lundi après avoir remporté ce week-end le tournoi WTA 500 de Montérégie. Elle a dominé la Belge Elise Mertens en 3-7 ce samedi.

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0: 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Il est 19h.
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2: L'essentiel de l'actualité avec l'incendie du Cap Corse qui est maintenant fixé. Le feu s'était déclaré ce samedi sur la commune de Cagnano. Il a parcouru 109 hectares mais n'a fait aucun blessé. Seul un bâtiment agricole a été endommagé. Nouvelle fusillade mortelle à Marseille dans un bar près de la gare Saint-Charles dans la nuit de samedi à dimanche. Un mort et 4 blessés dont un grave. Voilà le bilan. C'est un jeune de 20 ans qui a été tué. Parmi les victimes, on compte aussi 2 mineurs. C'est la piste d'un règlement de compte sur fond de trafic de stupes qui est privé. Dominique de Villepin lui fait un pas de plus vers la présidentielle de 2027. Sur BFM TV ce dimanche, l'ancien Premier ministre a déclaré son intention d'être candidat. Il affirme avoir déjà plusieurs centaines de parrainages. Au Népal, le bilan est revu à la hausse. On compte maintenant 781 morts et plus de 2500 disparus après la crue. Des milliers de secouristes sont sur place. Au moins 4 Français sont toujours portés disparus. Et puis du tennis, ce dimanche signé le top départ de l'US Open. La Française Diane Paris, elle, jouera ce lundi, après avoir remporté ce week-end le tournoi WTA 500 de Montlhéry. Elle a dominé la Belge Elise Mertens en 3-7 ce samedi.

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1: Cinéma. Bonjour Camille.
2: Bonjour Tom.
1: Alors ensemble, nous allons évoquer la programmation du cinéma Marcel Pagnol d'Aigues-Mortes pour ce lundi 31 août et mardi 1er septembre. Et sur le grand écran, cette semaine, nous retrouvons l'Odyssée.
2: L'Odyssée est une épopée mythique qui suit le retour d'Ulysse vers Ithaque, la guerre de Troie. Découvrez les trois exploits de l'homme aux mille ruses.
1: L'Odyssée interdit aux moins de 12 ans, c'est donc lundi à 17h30. On a également Tombé du ciel.
2: Après avoir échoué deux fois son baccalauréat, Ilyès est exclu de son lycée. Il doit quitter son quartier et aller dans le seul établissement qu'il accepte, le pensionnat catholique de Saint-Albert-le-Grand.
1: Tombé du ciel, c'est mardi à 20h30. Et puis on a également La fin d'Oak Street pour public averti, lundi à 20h30 et mardi à 18h30 en séance Ciné Babies. Merci beaucoup Camille.
2: Merci Tom, à très bientôt.
1: À bientôt.

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2: Et dans votre agenda de ce lundi 31 août sur Delta FM, agenda des expositions, la chapelle des Capucins à Aigues-Mortes accueille l'exposition Renaissance consacrée à l'artiste singulier Guy Cantayoub. Né à Martigues, l'artiste a découvert cet art spontané et instinctif en 95. Ses toiles, libérées de tout apprentissage académique, se distinguent par leur grande inventivité, une utilisation audacieuse des couleurs et une approche profondément personnelle, une invitation à laisser vagabonder son regard au cœur d'un univers généreux. L'exposition Renaissance de Guy Cantayoub s'est à retrouver à la chapelle des Capucins à Aigues-Mortes jusqu'au 13 septembre. Également, Nîmes donne le coup d'envoi de la 14e édition de son festival d'art urbain, l'Expo de Ouf. Ancré au cœur des quartiers Gambetta et Richelieu, l'événement fait de la ville une immense galerie à ciel ouvert, gratuite et accessible toute l'année. Placé sous le signe de l'ornement comme acte de visibilité et de résistance, cette nouvelle édition célèbre la couleur à travers de superbes fresques murales et créations graphiques collectives. Vous retrouverez le programme complet de ce festival sur le site internet de l'Office de Tourisme de la ville de Nîmes. Festival Expo de Ouf numéro 14, c'est donc à retrouver un petit peu partout, à Nîmes, quartier Gambetta et Richelieu, visible tous les jours jusqu'au 18 décembre. Et pour finir, le Musée Fabre à Montpellier présente sa toute grande exposition de design de la saison consacrée à l'immense créateur français Pierre Paulin. À travers ses pièces iconiques telles que la Mushroom Chair, le Ribbon Chair ou la Tongue Chair, l'exposition retrace 5 décennies d'une carrière visionnaire qui a marqué les 30 Glorieuses, modernisé les appartements de l'Élysée sous Pompidou et façonné notre quotidien. Un voyage passionnant au cœur du design pensé au service du public. Le design, selon Pierre Paulin, s'est à retrouver au Musée Fabre de Montpellier jusqu'au 1er novembre. Très bonne sortie avec Delta FM.
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